bien. Je vous relance là, concernant notre option au Festival de la Courge. Ça fait quand même un petit moment qu'on n'a pas été dans ce coin-là. Ça me sera un bon moment là, pour retourner ta patrie.

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0: Et une gare, c'est un lieu où on croise les gens qui réussissent et les gens qui ne sont rien.
1: Le mépris des hommes est souvent la marque d'un cœur vulgaire. Albert Camus.
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0: Salut Sandrine, tu vas bien ?
1: Super.
0: Ok, tout le monde est prêt ? On est en direct dans une minute. 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
2: Ce midi dans votre bulletin météo, rien de frais, rien de nouveau. Les températures sont en hausse et le soleil tape sur les côtes. À la frontière est, pourtant, c'est le grand retour des bottes. Une pluie battante, des orages, mais rien d'inquiétant. Profitez de la plage et des compotes. Je peux au moins vous garantir à cet instant qu'il va faire chaud.
3: Il fait chaud là, non ?

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0: 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Moi, j'ai plus tout ça passé. 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
1: Calmez-vous, Philippe.
0: T'attends, il m'appelle Philippe, pas Philippe. Franchement, c'est simple, hein. Faut être sourd pour pas entendre la différence, là. Philippe, Philippe, comme ça. Pas Philippe.

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0: L'homme moderne est toujours plus pressé, plus harcelé. Il a de moins en moins de temps à mesure qu'il fait des inventions pour en gagner. Beethoven.
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0: Il est 7h à Paris, 5h en temps universel.
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0: Bonjour à vous, RFI Matin commence en ce mardi 1er septembre 2026. On va évidemment beaucoup parler ce matin de la rentrée en France, mais aussi en RDC, la rentrée. Et une avalanche de questions, notamment quelle place accorder à l'intelligence artificielle à l'école. On en parle tout à l'heure avec Anne Bouvreau, co-présidente du Conseil français de l'intelligence artificielle et du numérique, notre invitée dans une heure. Bonjour Julien Coquel-Rohem.
2: Bonjour Andréane, à la une du journal La Suite. Au Kyrgyzstan du sommet de l'organisation de coopération de Shanghai et une rencontre attendue aujourd'hui entre Vladimir Poutine et Massoud Pezeshkian, deux présidents en guerre et qui comptent l'un sur l'autre, alors que Donald Trump menace de nouveau de frapper fort l'Iran et que Narendra Modi a appelé hier Vladimir Poutine à mettre fin pacifiquement à la guerre en Ukraine. La Russie, face à laquelle l'Europe cherche à renforcer ses moyens de défense, la vente de 4 frégates françaises à la Suède, signée hier en présence d'Emmanuel Macron. Dans ce journal également, le début en Côte d'Ivoire de la grande campagne de commercialisation du cacao et l'entrée en vigueur de la carte producteur obligatoire. Et puis Lionel Messi, c'est fini. Le capitaine de l'Argentine a annoncé hier sa retraite internationale.
0: Afficher leur union pour contrebalancer l'influence de l'Occident.
2: Telle pourrait être la devise de l'organisation de coopération de Shanghai, dont le sommet annuel se poursuit aujourd'hui à Bishkek, au Kyrgyzstan. Le forum, qui regroupe une dizaine de pays, dont la Chine, la Russie, l'Inde et le Pakistan, a connu ces dernières années un essor sur fond de rapprochement entre Moscou et Pékin. La relation Chine-Russie, vantée hier par Vladimir Poutine comme un modèle. Lors d'une rencontre avec son homologue Xi Jinping, le président russe affiche ses soutiens. Il doit s'entretenir aujourd'hui avec son homologue iranien, Massoud Pezeshkian, qui compte lui aussi sur le soutien de Moscou en pleine guerre face aux États-Unis. Nicolas Feldman.
3: Pour l'Iran, la Russie de Vladimir Poutine est un partenaire de choix. La coopération s'étend sur le plan militaire, va du nucléaire civil au spatial, mais surtout, rappelle le chercheur Clément Terme, Téhéran partage avec Moscou un même objectif, s'affranchir de l'Occident.
4: Il y a toujours cette idée pour la République islamique d'ancrer vraiment la Russie dans le camp anti-occidental, voire basculer la Russie du côté de ce que l'Iran appelle l'axe de la résistance au Moyen-Orient.
3: Mais l'Iran compte aussi sur la Russie pour préserver son influence bien au-delà du Moyen-Orient, estime Clément Terme.
4: Un dossier très important pour l'Iran, c'est que la Russie garde une influence dans ce qu'on appelle l'étranger proche, c'est-à-dire en Asie centrale et au Caucase du Sud, puisque c'est grâce à cette hégémonie russe dans l'ancien espace soviétique que depuis 1991, la République islamique a une influence et elle est très inquiète de la poussée occidentale et de la poussée turque à la fois au Caucase du Sud et en Asie centrale.
3: L'Asie centrale, théâtre d'une rivalité avec l'un des autres partenaires de la Russie, la Chine. Depuis la guerre en Ukraine, Pékin profite en effet de l'affaiblissement diplomatique et économique de Moscou pour pousser ses pions dans la région. Pour la première fois l'année dernière, le commerce entre la Chine et l'Asie centrale a franchi la barre des 100 milliards de dollars.
2: Nicolas Feldman, cette rencontre Poutine-Pezeshkian sur fond de reprise des hostilités avec les États-Unis après de nouvelles frappes américaines et la riposte de l'Iran hier en Jordanie et aux Émirats Arabes Unis. Donald Trump a menacé encore une fois de frapper fort le régime iranien. Le président Massoud Pezeshkian affirme lui que la poursuite de la guerre n'est pas dans l'intérêt de Téhéran, alors que cette nuit un navire pétrolier a été frappé dans le détroit d'Ormuz par 3 projectiles inconnus, selon l'agence maritime britannique.
0: Et Vladimir Poutine, de son côté, a été interpellé hier par Narendra Modi.
2: Le premier ministre indien qui a de nouveau exhorté le président russe à mettre fin pacifiquement à la guerre en Ukraine. « Nous nous dirigeons dans cette direction », lui a répondu Vladimir Poutine, même si les actions sur le terrain semblent dire le contraire. 7 morts encore ce matin dans une frappe contre un dépôt ferroviaire à Kiev. Côté russe, une attaque ukrainienne de drones a provoqué un incendie sur le port d'Oust-Louga sur le golfe de Finlande. Les ministres de la Défense et des Affaires étrangères de l'Union européenne se retrouvent à partir d'aujourd'hui en Irlande pour évoquer notamment la fourniture de missiles intercepteurs à l'armée ukrainienne.
0: Le conflit en Ukraine qui pousse depuis 4 ans les États de la Baltique à se préparer à la guerre.
2: Ainsi va la Suède qui a lancé son réarmement massif en 2022 avant de rejoindre l'OTAN. Il y a 2 ans, une nouvelle étape a été actée hier à Stockholm avec la visite du président français Emmanuel Macron et la signature d'un contrat de plus de 4 milliards d'euros pour la vente à la Suède de 4 frégates françaises. Sofia Katsenkova.
5: C'est à bord de l'amiral Renard, la nouvelle frégate française amarrée en ce moment à Stockholm, que le contrat a été signé ce lundi.
6: Merci beaucoup.
5: Quatre navires commandés à la France, livrés à partir de 2030. Équipés de missiles intercepteurs, elles doivent offrir à la Suède une défense anti-aérienne à longue portée. Une urgence face à la menace russe, insiste le Premier ministre suédois Ulf Kristersson.
7: En cette période dangereuse pour l'Europe, notre coopération étroite en matière de politique de défense et de sécurité est de plus en plus importante. Ces frégates deviendront des plateformes mobiles qui doteront la Suède d'une capacité de défense aérienne à longue portée en mer, capable de protéger contre les missiles balistiques, comme ceux auxquels l'Ukraine est confrontée chaque jour et contre lesquels il faut pouvoir se défendre.
5: Mais derrière ce contrat, Paris et Stockholm veulent surtout accélérer le réarmement européen et réduire leur dépendance militaire envers les États-Unis. Emmanuel Macron.
8: Nous venons ainsi renforcer la base industrielle et technologique de défense européenne. Au moment où les Européens doivent prendre davantage la responsabilité de leur propre sécurité, consolider le pilier européen de l'OTAN.
5: Ces frégates françaises achetées par Stockholm scellent un nouvel axe militaire tourné vers la protection de la mer Baltique face à la Russie. Sofia Katsenkova, Stockholm, RFI.
0: À la une également, Julien, les frappes israéliennes qui continuent de tuer dans la bande de Gaza.
2: Malgré le cessez-le-feu conclu au mois d'octobre, au moins 5 morts hier encore dans l'enclave palestinienne après des bombardements sur un immeuble résidentiel et une voiture civile. La violence qui continue de s'abattre aussi en Cisjordanie occupée où l'armée israélienne a détruit hier 2 maisons dans la ville de Bir Zeit, tout près de Ramallah. Les attaques de colons israéliens continuent aussi un peu partout sur le territoire après Kousra et Jaloud dans le nord de la Cisjordanie. Une maison située dans un village du centre est elle aussi assiégée désormais par des colons. Un schéma qui se répète de village en village en raison notamment de l'inaction de l'armée israélienne. C'est ce que dénonce Anton Goodman, directeur par intérim de l'organisation israélienne Rabbin pour les droits de l'homme.
9: Les forces de sécurité israéliennes n'assument plus aucune obligation et ne font preuve d'aucun semblant de responsabilité envers les habitants palestiniens de la Cisjordanie qui vivent sous occupation militaire. Et cela se constate dans toute la région, où l'armée peut parfois décréter des zones militaires interdites sous prétexte de protéger la population ou de réduire les niveaux de violence. Mais en substance, les zones militaires interdites ne sont appliquées par les officiers sur le terrain qu'à l'encontre soit des Palestiniens qui ne vivent pas dans cette zone, soit des militants israéliens qui viennent apporter leur aide, laissant ainsi une zone stérile où les colons peuvent s'introduire et mener des attaques violentes. L'armée utilise donc à mauvais escient les outils et les mécanismes dont elle dispose afin de mieux servir les intérêts des colons et d'éloigner encore davantage les Palestiniens de leurs droits humains les plus fondamentaux.
2: Anton Goodman de l'organisation Rabbin pour les droits de l'homme, joint par Guilhem Delteille.
0: Un serviteur exigeant pour la France, salué par Emmanuel Macron, la mort d'Édouard Balladur hier à Paris.
2: La disparition à 97 ans d'une figure de la droite, dernier Premier ministre de François Mitterrand, à la tête d'un gouvernement de cohabitation de 1993 à 1995. Il avait laissé derrière lui un bilan jugé mitigé à Matignon malgré une réalisation d'importance à l'international. L'entrée en vigueur de la convention de Schengen, la libre circulation des citoyens dans l'espace européen, une mesure symbolique pour un Européen convaincu. C'est le souvenir d'Édouard Balladur que garde Benjamin Morel, maître de conférence à l'université Paris-Panthéon-Assas.
10: L'héritage politique, c'est celui de la deuxième cohabitation, hein. Donc c'est une période assez charnière avec la fin de la guerre froide et la recomposition du monde, l'avancée de la construction européenne à ce moment-là. Il y a clairement une vision européenne de Balladur, hein, à la fois plus politique qu'une Europe des États, avec l'idée de coopération à géométrie variable. C'est il y a une vision européenne, alors qu'il ne faut pas être tout à fait anachronique, hein. Il ne serait peut-être pas d'accord avec l'évolution actuelle de l'Europe, mais il est clair qu'à l'époque, ça fait partie des personnalités les plus européennes dans le cadre du plan gaulliste.
2: La mort d'Edouard Balladur, sur laquelle RFI revient ce matin, son portrait signé Valérie Gasse, à suivre dans le journal de 6h, temps universel.
0: C'est une annonce très attendue dans un pays où le cacao compte pour 14% du PIB.
2: La Côte d'Ivoire, premier pays producteur au monde, où la grande campagne de commercialisation du cacao s'ouvre aujourd'hui. L'annonce très attendue du prix Borchamps du kilo de cacao payé aux paysans, alors que le gouvernement a dû intervenir il y a quelques mois face au fort ralentissement des exportations. Une nouveauté cette année, pour marquer le début de cette campagne, c'est l'entrée en vigueur d'un système national de traçabilité. La carte du producteur devient obligatoire. Abdoulaziz Diallo.
6: Dotée d'une puce bancaire, la carte doit notamment permettre de sécuriser les transactions lors de la vente des fèves de cacao. Lorsque nous sommes payés par les coopératives, nous devons parfois rentrer avec de fortes sommes en espèces. Certains producteurs sont parfois victimes d'agressions et se font arracher leur argent, témoigne Yépié, un planteur installé à Tiassalé, dans le sud-est du pays. Certains producteurs n'ont pas encore reçu leur carte. Est-ce à dire que ceux-là ne pourront pas vendre leur cacao, s'interroge Eora Yao, responsable d'une organisation de producteurs. Bien que la distribution des cartes ait débuté il y a 4 ans, ce responsable estime que les planteurs ne sont pas encore totalement prêts. Il faut d'abord procéder progressivement et permettre à tout le monde de maîtriser le système. Sinon, cela risque de créer beaucoup de problèmes, prévient-il. Selon le Conseil Café Cacao, la carte du producteur s'inscrit dans le cadre du système national de traçabilité du cacao ivoirien. Objectif, assurer le suivi complet du produit depuis la plantation jusqu'à l'exportation. Le régulateur prend ainsi les dispositions nécessaires pour se conformer au règlement de l'Union européenne sur les produits associés à la déforestation, qui entrera en vigueur le 1er janvier prochain. Abdoulaziz Diallo, Abidjan, RFI.
2: Et l'actualité économique en bref ce matin, c'est aussi l'entrée en bourse plus que mitigée pour le géant chinois de la mode à bas prix, Shein. L'entreprise a bien levé plus $1 milliard comme espéré, mais son titre, introduit à la bourse de Hong Kong, a déjà dévissé de 9%.
0: On en reparle avec Nathanaël Vitrand d'Aujourd'hui l'économie dans un peu plus d'une heure. Julien, vous nous parlez à présent de la fin d'une ère sur la planète football.
2: Lionel Messi, champion du monde en 2022, finaliste cette année, a annoncé hier la fin de sa carrière internationale. Le capitaine de l'Argentine continuera de jouer en club, mais n'enfilera plus le maillot bleu et blanc. Il referme à 39 ans une page de 2 décennies, Cédric de Oliveira.
11: C'est un crève-cœur pour les commentateurs argentins. C'en est fini de leurs envolées lyriques accompagnant les buts de Lionel Messi avec le maillot de l'Albi Céleste. Une histoire qui a démarré en 2005 alors qu'il n'avait que 18 ans et qui s'est donc conclue après 21 ans à défendre les couleurs de son pays. Je me suis vidé, je n'ai plus rien à donner, a expliqué l'octuple Ballon d'Or sur son compte Instagram, même s'il conçoit que cette décision lui fait énormément de mal. Messi aura disputé 207 matchs avec sa sélection, faisant de lui le joueur le plus capé de l'histoire de l'Argentine, et il aura inscrit 125 buts, de loin le meilleur buteur de l'histoire de l'Albicéleste. Même s'il a connu quelques échecs, ce sont ces dernières années qui ont été les plus belles, avec 2 Copa América remportées.
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0: Merci d'écouter RFI, 7h à Kinshasa, 8h à Paris. Et tout de suite, c'est le journal. Bonjour Gaëtan Plenet.
1: Bonjour Andréane, bonjour à tous.
0: Pluie d'hommage en France après la mort d'Edouard Balladur.
1: Ancien Premier ministre, figure des grands affrontements entre la droite et la gauche, son portrait dès le début de cette édition. Plus de 1000 morts désormais après la crue dévastatrice dans l'Himalaya, à la frontière entre le Népal et la Chine. Des milliers de personnes sont aussi portées disparues. Reportage à suivre en Irak auprès de commerçants qui reconnaissent qu'ils vont avoir du mal à ne plus faire des affaires avec Téhéran, et ce malgré les pressions américaines. Et puis on parle aussi de la rentrée scolaire, c'est aujourd'hui en France comme en République démocratique du Congo.
0: Il avait la France au cœur, dit Emmanuel Macron.
1: Hommage d'un président à un ancien Premier ministre, Édouard Balladur, figure de la droite dans le pays. Il s'est éteint hier, il avait 97 ans. Les hommages affluent forcément. Bonjour Valérie Gasse.
2: Bonjour Gaëtan.
1: Chef du service politique de RFI. Valérie, c'est un grand serviteur de l'État qui s'en va.
2: Oui, et avec lui, c'est une page de l'histoire politique de la Ve République qui se tourne. Édouard Balladur incarnait en effet une époque, celle des années Mitterrand, Chirac, Sarkozy, de la seconde moitié du XXe siècle, celle des grands affrontements droite-gauche. D'Izmir en Turquie, où il était né, à Matignon, le parcours d'Édouard Balladur est exemplaire. Énarque, conseiller d'État, collaborateur de Georges Pompidou, dont il devient le secrétaire général à l'Élysée, ministre de l'économie sous la première cohabitation entre 1986 et 88, premier ministre pendant la seconde, candidat à la présidentielle de 1995, puis député jusqu'en 2007 avant de se retirer de la vie politique. Seule ombre au tableau, les soupçons de financement occulte de sa campagne présidentielle grâce à des rétro-commissions sur des contrats d'armement avec le Pakistan.
1: Et Valérie, Édouard Balladur, c'était aussi une manière de faire de la politique.
2: Oui, Gaëtan, avec du sérieux, de la compétence, une certaine réserve, un style un peu bourgeois, assez british, comme celui de ses costumes cintrés, loin du bagou et de la proximité avec les Français d'un Jacques Chirac, dont il fut l'ami, avant de tenter de le court-circuiter en se présentant à la présidentielle de 1995, encouragé par sa popularité de premier ministre de cohabitation de François Mitterrand. Une trahison politique dans laquelle Nicolas Sarkozy l'avait suivi, mais un pari raté. Édouard Balladur ne se qualifie pas pour le second tour et c'est en actant sa défaite qu'il prononce cette phrase devenue célèbre pour calmer ses partisans.
3: Tout démontre que les Français l'ont décidé. C'est Monsieur Jospin et Monsieur Chirac qui seront présents au... Je vous demande de vous arrêter. Je vous demande de vous arrêter.
1: Mais c'est vrai que c'est une phrase culte de la politique française.
2: Tout le monde s'en souvient,
1: absolument.
2: Même ceux qui ne l'ont pas connu.
1: Tout le monde s'en souvient. Et après la mort d'Edouard Balladur, évidemment, les réactions sont nombreuses.
2: Oui, et toutes sur la même tonalité. Emmanuel Macron salue un serviteur exigeant, mesuré, dévoué de la France. Gérard Larcher, le président à l'ère du Sénat, rend hommage à un homme qui a incarné une certaine idée de l'autorité de l'État. Nicolas Sarkozy fait part de son profond chagrin. Je perds un homme qui fut pour moi un mentor, un exemple, un ami. Marine Le Pen évoque un homme d'État. Et pour Bruno Retailleau, Édouard Balladur était de ces hommes politiques qui se font une haute opinion des électeurs parce qu'ils se font une noble idée de la France.
1: Merci Valérie Gasse. C'est un long article sur le parcours d'Édouard Balladur est à lire sur RFI.fr.
0: La barre des 1000 morts franchie dans l'Himalaya après la crue dévastatrice de la semaine dernière.
1: À la frontière entre le Népal et la Chine, il y a aussi près de 4500 disparus. Les recherches se poursuivent sans grand espoir désormais de retrouver ces personnes vivantes. À Nicolas Feldman, vous avez pu échanger avec un journaliste népalais du district de Danding, l'une des régions touchées.
4: Le jour de la catastrophe, Deepak Koirala se trouve à Katmandou, la capitale. Ce n'est que le lendemain qu'il rejoint sa région et constate l'ampleur des dégâts.
5: Je me suis rendu dans la zone touchée. 29 de mes voisins étaient sur la route pour Gosaikunda, un lieu de pèlerinage très populaire. Ils s'y étaient rendus pour prier. C'est là qu'ils ont été pris dans cette immense inondation. Depuis, on est sans nouvelles d'eux. Ils ont tous disparu.
4: Si le journaliste continue depuis d'écrire quelques articles, de raconter pour les télévisions locales et les radios la catastrophe, il vient aussi désormais en aide comme il le peut à sa région.
5: Ma mission est de rechercher les corps de mes voisins disparus. Je travaille avec la police et le gouvernement pour retrouver leurs dépouilles. Et je participe aussi aux opérations d'aide dans ma région. Nous envoyons du matériel, de la nourriture, des vêtements et des équipements. On collecte tout ce qu'on peut, car les dégâts sont considérables. Une vingtaine de ponts ont été été détruit et près de 40 km de route ont disparu.
4: Des destructions qui compliquent un peu plus l'arrivée de l'aide et des secours avec des routes et des ponts emportés. Certaines zones restent difficiles, voire impossibles à atteindre.
1: Un sujet signé Nicolas Feldman. Le marathon diplomatique a commencé hier à Bishkek, capitale du Kyrgyzstan, où s'est ouvert le 25e sommet de l'OCS, l'Organisation de coopération de Shanghai. Ça continue aujourd'hui, sans les États-Unis évidemment, puisque c'est un petit peu l'objectif de l'organisation, contrer l'hégémonie américaine. 21 chefs d'État et de gouvernement sont eux bel et bien présents, les présidents russes et chinois, le premier ministre indien, mais aussi le chef de l'État iranien, Massoud Pezeshkian, qui assure depuis Bishkek que la poursuite de la guerre avec les États-Unis n'est pas dans l'intérêt de son pays, mais il prévoit aussi de répliquer en cas d'attaque américaine, comme celle dans la nuit de dimanche à lundi, la première depuis un mois. Washington a frappé une île iranienne dans le détroit d'Ormuz et Téhéran a répliqué en visant des bases américaines dans la région. Dans une interview accordée à Fox News, Donald Trump menace de continuer, je cite, à frapper fort.
0: Son ministre des Finances, Scott Bessent, promet lui de continuer à faire pression sur l'économie iranienne.
1: Les États-Unis prévoient désormais de s'en prendre aux partenaires commerciaux qui continueraient leurs échanges avec Téhéran. Ils sont fortement invités à ne plus le faire sous peine d'être eux-mêmes touchés par des sanctions. Mais il y a des pays où c'est difficilement envisageable, comme l'Irak, c'est même là-bas quasiment impossible, tant la dépendance avec l'Iran est grande, en matière d'énergie notamment, mais aussi pour tout ce qui est produit alimentaire. Reportage à Bagdad de Marie-Charles Troupy.
6: Dans le quartier de Jamila, Bagdad, se trouve le marché de gros des produits alimentaires.
7: Là, ce sont majoritairement des produits laitiers, irakiens, iraniens, saoudiens et turcs.
6: Nasser Nasser Abdulrida est négociant. Il craint les retombées de nouvelles sanctions américaines contre l'Iran. Les sanctions précédentes et la fermeture répétée du détroit d'Ormuz ont déjà fait monter les prix des produits importés. L'Iran restait encore le fournisseur le moins cher.
7: Le marché irakien dépend à hauteur de 60 à 70% des produits iraniens dans tous les domaines. Alors si les importations de marchandises sont interrompues, nous serons affectés, oui. Les prix sur le marché deviendront anormalement élevés.
6: En mars 2026, la Chambre de commerce iranienne estimait que l'Irak représentait 50% des exportations de son industrie alimentaire. Alors à Bagdad, les conséquences des sanctions se font forcément ressentir. Ahmed Kadam, comptable dans une entreprise voisine.
8: Nous échangeons avec eux au sujet des marchandises et ils se plaignent de l'augmentation des prix des matières plastiques, du verre et du sucre. Les prix des marchandises en Iran ne correspondent plus à ceux du marché irakien.
6: Selon lui, certaines entreprises ont déjà cessé leur importation d'Iran. Mais Abou Mohammad, comptable lui aussi, rejette les menaces américaines contre les pays commerçants avec Téhéran.
9: La coopération entre nous et l'Iran continuera. Transférer de l'argent n'est pas difficile pour nous.
6: Dans ce contexte, tous restent discrets sur la manière dont ils payent leurs fournisseurs iraniens. Marie-Charles Troupy, Bagdad RFI.
0: En France, la cloche sonne à nouveau depuis quelques minutes.
1: C'est la rentrée pour plus de 11 millions d'élèves, les écoliers, les collégiens, mais aussi les lycéens qui, c'est une nouveauté, n'ont plus le droit au téléphone portable dans leur établissement. Pour ce qui est de l'uniforme, ce n'est pas une nouveauté, au contraire, c'est déjà du passé, mis en place à titre expérimental. Le test n'a visiblement pas plu puisque ce n'est pas reconduit au niveau national. Aude Villiers-Moriamé.
10: L'un des arguments justifiant cette expérimentation, tester l'effet de l'uniforme sur le climat scolaire, voir s'il peut renforcer le sentiment d'égalité entre les élèves. Deux ans après, l'éducation nationale reconnaît des effets assez inégaux. Julien Garic est maître de conférence à l'université Aix-Marseille. Il a co-dirigé une enquête sur cette expérimentation. Pour ce sociologue, on peut même parler de rejet massif chez les élèves.
11: Les élèves, en fait, reprochent énormément le fait qu'on a imposé cette expérimentation sans jamais leur demander leur avis. Dans leur représentation, en fait, l'uniforme, c'était Harry Potter, les séries américaines, des tenues avec des blazers, quelque chose de cet ordre-là. Il y avait à la fois l'idée, on nous impose quelque chose, et en plus, c'est pas très beau ce qu'on nous impose.
10: Quant aux arguments invoqués par les partisans de l'uniforme, comme la lutte contre le harcèlement,
11: les élèves projettent l'idée que c'est quelque chose qui pourrait lutter contre le harcèlement, et c'est encore plus le cas pour les élèves qui se déclarent harcelés. Ils considèrent que porter une tenue unique, c'est quelque chose qui les a pas empêchés d'être harcelés.
10: Au-delà du ressenti des élèves, l'uniforme resterait difficile à mettre en place en raison de son coût. L'expérimentation était prise en charge par l'État et les collectivités locales. Dans d'autres pays, comme au Royaume-Uni, l'achat de l'uniforme est à la charge des familles.
1: C'est aussi la rentrée scolaire ce mardi en République démocratique du Congo, une rentrée difficile à cause du conflit dans l'est du pays et de l'épidémie d'Ebola qui y fait rage. On y consacre notre dossier du jour dans le journal de 8h, heure de Kinshasa.
0: Mais pour l'heure, direction Madagascar, où la Banque centrale a annoncé il y a quelques jours l'ouverture prochaine de points de collecte d'or.
1: Oui, dans quatre régions de la grande île à haut potentiel aurifère, deux objectifs pour l'institution, augmenter ses réserves du précieux métal tout en essayant de formaliser et d'encadrer une filière largement contrôlée par de puissants réseaux de trafiquants. Les explications de Guilhem Fabry.
12: Ambiloubé et Maevatanan dans le nord, Miandrivazou dans l'ouest et Mananzar dans le sud-est, c'est autour de ces quatre villes que la Banque centrale de Madagascar veut acheter de l'or. Elle en possède aujourd'hui une tonne dans ses coffres et compte augmenter ce volume en suivant une tendance mondiale au niveau des banques centrales. L'objectif pour la grande île, renforcer et diversifier ses réserves de change au bénéfice de la stabilité de l'ariary. La monnaie nationale malgache est soumise à de fortes fluctuations. Avec ses points de collecte, l'institution souhaite aussi favoriser la traçabilité du précieux métal, le contrôle de sa qualité et améliorer les conditions de travail des orpailleurs en éliminant l'utilisation de mercure dans les exploitations artisanales. En bref, encadrer cette filière employant 600 000 personnes selon la Banque centrale, principalement de façon informelle, et tenter de faire reculer la contrebande. L'an dernier, seulement 13 kilos d'or ont été vendus à des acheteurs étrangers via le guichet unique d'exportation, la plateforme de commerce légal, tandis qu'en 2024, le ministère des Mines estimait qu'une tonne d'or sortait clandestinement du pays chaque mois, un trafic extrêmement juteux échappant à toute taxation à Madagascar. Guillaume Fabrion, Tananarive, RFI.
1: Et puis c'est ce qu'on appelle un triste hasard du calendrier. On a appris hier la mort de Jean-François Leroy, fondateur et directeur historique du festival Visa pour l'image. Et sa mort intervient en pleine édition 2026, a commencé ce week-end, toujours à Perpignan, dans le sud de la France. Un festival qui met à l'honneur les photojournalistes du monde entier, notamment cette année Élise Blanchard. Elle a passé 7 ans en Afghanistan et elle présente les fillettes vendues pour survivre aux sécheresses. Une série de photos qui témoignent une fois de plus de la détresse dans laquelle se trouvent les femmes et les jeunes filles afghanes dans un pays aux mains des talibans. Sarah Krakowicz.
13: Pour Élise Blanchard, il était impensable de quitter ce pays avant d'avoir raconté l'histoire de ses petites filles devenues monnaie d'échange pour la survie de leur famille. Face à la sécheresse qui ravage certaines régions d'Afghanistan, certaines familles endettées vendent leurs filles pour survivre. Élise Blanchard raconte.
14: On parle beaucoup de l'horreur que c'est d'être une fille ou une femme en Afghanistan aujourd'hui, mais en fait, moi j'avais été choquée de voir qu'il y avait, à cause d'une sécheresse, une fillette, à 11 ans, elle part chez son mari, voire plus jeune, ou 12 ans, et qu'elle ait donc aucun espoir, même si les écoles rouvraient, les lycées ou les collèges, d'y aller du tout.
13: Une pratique de plus en plus courante et qui ajoute encore à l'isolement des jeunes filles afghanes.
14: C'est des régions où les gens dépendent de leurs champs pour vivre, donc de leur bétail, de leur récolte de blé. Quand on a 5 années de sécheresse consécutive et des sécheresses avant, quand les récoltes échouent, ils sont endettés. Quand leur bétail, ils ne peuvent plus le nourrir, ils s'endettent. Et donc quand ils se retrouvent à plus pouvoir nourrir leurs enfants ou à plus pouvoir survivre, une des solutions, c'est ces mariages de mineurs. Parce qu'en Afghanistan, quand il y a les mariages, il y a un prix de l'épouse qui est payé à la famille. Et donc il y a vraiment...

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0: 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L'heure du retour de Julien Coquelrohem pour le journal.
1: Et à la une, Andréane, une rentrée scolaire théoriquement pour tous, mais incertaine pour certains. C'est aujourd'hui que les écoliers doivent retourner en classe en République démocratique du Congo. Mais l'épidémie d'Ebola, le conflit dans l'Est avec la FCM23 et le contexte social posent de nombreuses questions. À la une également, 5 morts au moins dans de nouvelles frappes israéliennes hier sur la bande de Gaza. Et la Croix-Rouge qui compte des disparus par milliers dans l'enclave depuis le 7 octobre 2023 rencontre avec la famille de l'un d'entre eux dans un instant. Israël qui a signé hier l'un des plus gros contrats d'armement de son histoire avec la Grèce, avec en arrière-plan, vous l'entendrez, la Turquie comme rival commun. Dans ce journal également, le bilan de la crue meurtrière dans l'Himalaya qui s'alourdit et la polémique au Népal sur le manque de moyens déployés. Et puis la polémique aussi en France, après la proposition du Rassemblement National de sanctionner d'une amende le port du voile sur la voie publique.
0: Ils sont des millions à reprendre le chemin de l'école ce matin en République démocratique du Congo. La rentrée scolaire dans un contexte particulièrement difficile cette année.
1: Une rentrée officiellement maintenue sur l'ensemble du territoire, mais compromise par endroits, alors que 6 provinces sont touchées par l'épidémie d'Ebola et que dans l'Est, une partie des écoles fonctionne dans des territoires contrôlés par l'AFC M23. Ajoutez à cela la menace d'une partie des enseignants de ne pas reprendre les cours et vous obtenez une rentrée compliquée. Sur le plan sanitaire, social et sécuritaire, bonjour Patient Ligaudy.
2: Bonjour Julien.
1: On fait le point avec vous dans notre dossier sur cette rentrée. Commençons par Ebola. Comment l'école doit-elle fonctionner dans les régions touchées?
2: Le ministère congolais de l'enseignement a prévu une réponse graduée. Dans les zones vertes, les cours se déroulent normalement. Dans les zones oranges, le présentiel est maintenu, mais avec des mesures sanitaires renforcées. Et dans les zones rouges, à haut risque donc, il est possible de basculer temporairement vers un enseignement à distance léger, en clair, fiche pédagogique, radio ou télévision, quand ces moyens sont disponibles. Mais attention, les points les plus sensibles, c'est la province de l'Ituri. La province concentre plus de 82% des cas confirmés depuis le début de l'épidémie. Et à ce niveau, Julien, les dispositifs est donc posé sur le papier. À partir d'aujourd'hui, il va falloir donc voir comment va fonctionner concrètement dans les écoles.
1: Et justement, en Ituri, certains enseignants envisageaient de boycotter cette rentrée. Où en est-on?
2: Ils sont divisés. Certains acceptent finalement la reprise. D'autres restent réticents. Et même parmi ceux qui sont prêts à retourner en classe, les inquiétudes sanitaires demeurent. Certains ne sont toujours pas convaincus que toutes les conditions soient réunies pour protéger les élèves et les enseignants contre Ebola. Et depuis quelques semaines, la riposte sanitaire a commencé donc à préparer cette rentrée. Il y a 3 jours, par exemple, 78 enfants ont été sensibilisés à Niania ou Nianituri en prélude donc à la rentrée scolaire. Mais l'Ituri reste l'épicentre de l'épidémie, on l'a dit. La question est donc désormais très concrète. Comment les mesures sanitaires annoncées seront-elles appliquées école par école?
1: Il y a aussi un autre front à l'échelle nationale. Patient, la SIECO, l'un des principaux syndicats d'enseignants du pays, appelle à la grève. Qu'est-ce qu'il réclame exactement?
2: D'abord, Julien, une revendication salariale. Les SIECO demandent un salaire mensuel de 500$ ou son équivalent en francs congolais. Ils réclament aussi l'identification par attribution des numéros matricules et des paiements des enseignants non payés et des nouvelles unités. S'ajoutent les questions de retraite, de couverture sanitaire, du système de paye, mais aussi des conditions de travail, des rémunérations des inspecteurs. Les ministères de l'enseignement au Congo affirment de son côté poursuivre le travail sur la régularité de la paye, la retraite et la protection sociale. Mais ce mardi matin, l'inconnu est désormais les suivis réels du mot d'ordre de grève. Combien d'enseignants vont effectivement rester chez eux et dans quelle région?
1: Dernière configuration, dernière inconnue, Patient, les territoires contrôlés par la FCM23. Comment cette rentrée y est-elle organisée?
2: Oui, on commence par Bukavu. Bukavu, c'est la capitale du Sud Kivu. Hier lundi, les autorités de la FCM23 ont convoqué des responsables scolaires et des enseignants pour les rassurer et s'assurer que les cours reprennent bien aujourd'hui. Ici, la situation est particulière. Les enseignants du primaire et du secondaire dans ces territoires continuent d'être payés par Kinshasa. Et lors de cette réunion, la réunion d'hier, donc, les autorités de la FCM23 ont dit compter sur la poursuite de la gratuité de l'enseignement primaire financé par le gouvernement central. Mais certains enseignants, eux, réclament davantage de garanties de sécurité. Et ce mardi, Julien, le véritable test sera donc la reprise effective sanitaire dans les zones Ebola, sociale avec le mot d'ordre de grève et sécuritaire dans les zones affectées par le conflit.
1: Et on suivra ça bien sûr sur RFI. Patient Ligodi pour notre dossier du jour. Merci beaucoup.
0: C'est aussi la rentrée scolaire en Ukraine.
1: Et le pays se réveille à nouveau endeuillé ce matin. Au moins 9 morts cette nuit dans une attaque massive contre Kiev et sa région. Les missiles et les drones russes se sont abattus notamment sur un dépôt ferroviaire de la capitale où ils ont tué 7 personnes. Côté russe, une attaque ukrainienne de drones a provoqué dans la nuit aussi un incendie sur le port d'Oust-Louga sur le golfe de Finlande.
0: La guerre qui continue aussi entre l'Iran et les États-Unis, un pétrolier touché cette nuit par 3 projectiles inconnus dans le détroit d'Ormuz.
1: C'est ce que rapporte l'agence maritime britannique qui précise que la frappe n'a pas fait de victimes ou de dégâts environnementaux. Hier, Donald Trump a de nouveau menacé de frapper fort l'Iran après les frappes américaines sur l'île iranienne de Larak et la riposte iranienne en Jordanie et aux Émirats Arabes Unis. La poursuite de la guerre n'est pas dans notre intérêt, a déclaré hier le président iranien Massoud Pezeshkian. Il ajoute ce matin que Téhéran renouera immédiatement avec ses engagements si Washington accepte de revenir au protocole d'accord signé au mois de juin.
0: Dans la bande de Gaza, au moins 5 morts hier dans 2 nouveaux bombardements israéliens.
1: Les frappes meurtrières qui continuent quasi quotidiennement dans l'enclave malgré le cessez-le-feu conclu au mois d'octobre. Bientôt 3 ans de bombardements sur le territoire palestinien depuis les attaques terroristes du 7 octobre 2023 en Israël. Plus de 73 000 Palestiniens ont été tués et c'est sans compter ceux qui sont toujours portés disparus. Ils sont plusieurs milliers, selon le comité international de la Croix-Rouge. Probablement décédés ou détenus par Israël, des milliers de familles vivent donc dans une situation d'incertitude totale, sans savoir si leur proche est en vie ou non. À Gaza, Rami Al-Megari a rencontré la famille de l'un d'entre eux, Essam Ahmad, disparu l'été dernier. Reportage avec Frédéric Misselin à Jérusalem.
3: La dernière fois qu'Essam Ahmad a été vu, c'était sur la route de Salaheddin, il y a un peu plus d'un an. L'homme de 48 ans partait rendre visite à son beau-père, à vélo, dans la zone de Mawassi. Depuis, le frère d'Essam ne ménage pas ses efforts pour retrouver le disparu.
4: Il se trouvait dans une zone d'opération militaire. Il s'est peut-être trompé de chemin et s'est retrouvé au cœur de l'opération sans s'en rendre compte. Nous avons contacté la Croix-Rouge, les services d'urgence et d'ambulance, ainsi que tous les services de l'hôpital du Croissant-Rouge de Khan Younes, de l'hôpital Nasser et de l'hôpital Al-Aqsa.
3: En vain, aucune information. Essam Ahmad est-il mort? Est-il en prison aux mains des Israéliens? La famille ne cesse de se poser des questions. Son épouse Ferial s'occupe désormais seule de ses 4 enfants.
5: Je ressens une sorte d'amertume quand mon fils de 3 ans, Kenan, vient vers moi et me dit « Maman, où est mon père ?» Mon autre fils de 15 mois est né juste 3 mois avant que Essam ne disparaisse.
3: Actuellement à Gaza, plusieurs milliers de personnes décédées se trouvent toujours sous les décombres. Selon le CICR, de nombreux Palestiniens sont aussi emprisonnés dans des lieux de détention israéliens auxquels la Croix-Rouge n'a pas accès depuis octobre 2023. Rami Al-Megari dans la bande de Gaza, Frédéric Misselin, Jérusalem, RFI.
0: Et malgré les frappes israéliennes et le blocus humanitaire dans la bande de Gaza, malgré les accusations de génocide lancées par de nombreux experts et une commission d'enquête mandatée par l'ONU, Israël continue de vendre à l'étranger ses systèmes de défense.
1: C'est même l'un des plus gros contrats de vente d'armes de son histoire que le pays a signé hier avec la Grèce. 3 milliards d'euros d'équipements de défense anti-aérienne achetés par Athènes à des entreprises israélienne. C'est le projet Bouclier d'Achille qui devrait mener à la création d'un système de défense inédit pour un pays de l'Union Européenne, Nicolas Falaise.
6: Les exportations israéliennes d'armes ne cessent de croître et dans le pays, les dirigeants politiques comme les industriels de la défense l'affirment sans détour. Les guerres de ces dernières années ont montré les performances de leur système d'interception de missiles et de drones. Fronde de David, Barak MX et Spider sont les noms des principaux équipements israéliens que la Grèce vient d'acquérir pour bâtir ce qui est présenté comme un dispositif multicouche contre les menaces aériennes. Athènes a puisé dans la mythologie grecque le nom de son bouclier d'Achille. Les accusations de graves violations des droits humains par Israël dans ses guerres récentes sur plusieurs fronts n'ont manifestement pas dissuadé la Grèce de renforcer sa coopération militaire avec l'État hébreu. Vente d'armes donc, mais aussi exercice militaire conjoint pour ces deux pays qui ont en commun de considérer la Turquie comme une menace. Ankara, d'ailleurs, s'alarme depuis plusieurs années de ce rapprochement entre Israël et la Grèce dans le domaine de la défense, alors même qu'Athènes et Ankara sont des alliés au sein de l'OTAN.
1: Nicolas Falaise.
0: Au Népal, un bilan qui s'alourdit 6 jours après la crue meurtrière dans l'Himalaya.
1: Le pays compte désormais 987 morts et le bilan total dépasse les 1000 décès. En comptant les victimes recensées côté chinois, au Tibet, près de 4500 personnes restent portées disparues. Et au Népal, la destruction de la plupart des ponts et la pluie compliquent toujours l'arrivée des secours. La polémique monte dans le pays face à des autorités accusées de tarder à demander des renforts à l'étranger. Sur place, notre envoyé spécial, Emmanuel Derville.
7: La catastrophe du 26 août met les moyens du gouvernement népalais à rude épreuve. Et une partie de l'opinion s'impatiente. Dans la localité de Trichouli, des familles ont trouvé refuge dans des écoles et souffrent à cause de la lenteur des secours. La bourgade n'est reliée au monde extérieur que par une ou deux pistes étroites et boueuses, où les véhicules tout-terrain s'enlisent à cause de la pluie. Il faut parfois 4 heures pour parcourir quelques dizaines de kilomètres. Des Népalais s'agacent de voir des ministres se rendre en hélicoptère dans les zones touchées, alors que l'armée manque d'appareils. 2 seraient coincés en révision en Inde, selon la presse locale, et les autorités n'ont demandé aucun renfort. Pourtant, les pays voisins comme la Chine et le Pakistan ont des hélicoptères lourds. L'armée indienne opère 15 Chinooks américains, capables de transporter 11 tonnes de matériel. Pendant ce temps, les sinistrés ont besoin de ravitaillement. Le manque de médicaments, d'eau et de nourriture commence à se faire sentir. Emmanuel Derville, Katmandou, RFI.
0: RFI minuit 11 à Las Vegas. En bref, aux États-Unis, le dénouement d'un procès très attendu.
1: Un ancien membre d'un gang de Los Angeles, Dwayne Davis, reconnu coupable cette nuit du meurtre de la légende du rap Tupac Shakur en 1996. Il avait reconnu à plusieurs reprises sa présence il y a 30 ans à l'avant du véhicule, d'où les coups de feu avaient été tirés, mais il plaidait non coupable. Ses avocats insistent sur l'absence de preuves matérielles alors que l'arme du crime et la voiture n'ont jamais été retrouvé. Le prononcé de la peine est prévu le 13 octobre.
0: Un mois après l'arrivée à Ceuta de quelques 70 000 migrants, la polémique continue en Espagne.
1: Pedro Sanchez a assuré hier que l'enquête continuait tout en dédouanant les autorités marocaines. Le Premier ministre espagnol qui a aussi promis le déblocage de 168 millions d'euros pour aider l'enclave espagnole frontalière avec le Maroc, toujours en prise aux violences. Alors que quelques 5 000 migrants sont toujours sur place, la controverse, agitée notamment par la droite espagnole, grandit aussi au sujet du roi Philippe VI, alors qu'une visite sur place est annoncée pour bientôt. François Musso.
8: Le roi Philippe VI dans les rues de l'enclave espagnole de Ceuta, en proie à des troubles et à des affrontements entre migrants et forces de l'ordre. Cela va se faire, sans aucun doute, très prochainement. Depuis que le leader socialiste Pedro Sanchez l'a affirmé, les esprits s'échauffent. À droite surtout, on estime que le chef du gouvernement utilise à son avantage le monarque, c'est-à-dire le chef de l'État, pour faire diversion. Le Parti populaire, le principal parti de l'opposition, l'extrême droite et de nombreux médias s'en prennent au Premier ministre socialiste et l'accusent, je cite, de maquiller le désastre à Ceuta dont il serait responsable pour ne pas avoir agi avec suffisamment d'autorité grâce à la figure du roi Philippe VI qui incarne, lui, l'Union nationale. Or, critiquent les détracteurs de Pedro Sanchez, ce dernier sait très bien qu'une visite sur place serait très polémique car les autorités marocaines qui revendiquent Ceuta le verrait d'un très mauvais œil, comme ce fut le cas en 2007 lorsqu'eut lieu la dernière visite royale en la personne de Juan Carlos. Reste à connaître aujourd'hui la réaction officielle de Rabat qui risque fort d'être négative. François Musso, Madrid RFI.
0: Et puis, Julien, une autre polémique politique, cette fois en France.
1: Est lancée par l'extrême droite, en l'occurrence par le Rassemblement National, qui a promis ce week-end de sanctionner d'une amende le port du voile islamique dans l'espace public. Si le parti l'emporte à la présidentielle de l'an prochain, Marine Le Pen ressort des cartons l'un de ses thèmes fétiches, Raphaël Delvolvé.
9: Cela fait 15 ans que ça dure. Proposer d'interdire le voile dans l'espace public n'est pas nouveau au RN. Le président du parti, Jordan Bardella, l'a encore défendu ce lundi.
10: Il y aura un débat de société. Et nous proposerons, à l'issue de ce débat de société, un référendum dans lequel les Français se prononceront sur cette mesure.
9: Jordan Bardella, prudent et peu précis sur le calendrier de ce référendum. L'essentiel, ce sont les effets sur le débat présidentiel, provoquer des réactions des adversaires. L'insoumis Jean-Luc Mélenchon qualifie la proposition d'ignoble, d'islamophobe, comme le socialiste Olivier Faure. quand le candidat Horizon Édouard Philippe, lui, refuse de tomber dans le piège de la surenchère.
11: Il y a une loi qui impose l'interdiction du voile intégral. Et il y a une loi qui impose l'interdiction du voile à l'école. Moi, je considère que l'important, c'est de respecter la loi telle qu'elle existe aujourd'hui. Et je ne crois pas qu'il soit nécessaire d'aller plus loin à ce stade.
9: Au gouvernement, on émet des doutes sur le sérieux de la mesure qui, applicable ou pas, fait parler. Mais si le Rassemblement national espère fixer le début de campagne sur l'un de ses thèmes de prédilection, il prend aussi le risque de rappeler ses divisions internes. La question du voile a fait l'objet de débats au sein du parti, entre ceux comme Marine Le Pen y étant favorable et ceux plus réticents, notamment pour des questions d'image, comme Jordan Bardella.
1: Raphaël Delvolvé.

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0: Bonjour à toutes, bonjour à tous. Bienvenue dans notre émission Stop, avec une émission qui me tenait à cœur depuis 3 ans qu'on a lancé cette série. J'avais envie de parler d'inceste et j'accueille pour l'occasion Cathy Millard. Bonjour Cathy.
1: Bonjour.
0: Vous êtes directrice de SOS Inceste, une association dont on ne parle pas assez, dont on va essayer de parler. Un sujet qui est plutôt tabou, dont on parle toujours pas beaucoup non plus, alors que les chiffres sont pourtant faramineux quand on se penche un petit peu sur la question. C'est-à-dire que, si vous allez me contredire si je dis des bêtises, mais je crois que ça concerne quand même 1 enfant sur 10.
1: Oui, c'est ça.
0: D'où viennent les chiffres si en fait on n'en parle pas? C'est toujours le paradoxe de...
1: Alors, c'est vrai qu'on parle de 1 enfant sur 10. Donc ça, ce sont les derniers chiffres d'il y a quelques années. Donc ce sont des statistiques qui ont été surtout travaillées avec la DAIVI. Alors maintenant, ça ne s'appelle plus comme ça. Ça s'appelle Face à l'inceste. Et puis, il y a les derniers chiffres de la CIVIS, hein, puisque la CIVIS existe maintenant depuis presque 1 an et demi, 2 ans. Donc sur les derniers chiffres, on parle de 160 000 enfants par an. Donc, ce qui fait à peu près 3 enfants par classe, alors 2 à 3 enfants par classe de CM2, puisque l'âge des premières agressions, c'est 8 ans. Donc, voilà, on considère à peu près le CM1, CM2. Donc, ça, les chiffres, c'est ça. Donc, c'est évidemment énorme.
0: C'est énorme. Et en fait, c'est un sujet qui m'a toujours interpellée parce que je vous avais eu au téléphone précédemment pour échanger un petit peu. C'est vrai que j'ai l'âge avancé de 42 ans, ce qui est quand même pas négligeable, ce qui fait que j'ai rencontré beaucoup de gens dans ma vie, beaucoup de jeunes filles et beaucoup de jeunes hommes aussi, qui ne m'ont jamais évoqué la question de l'inceste. Alors quand on se dit si c'est 2 à 3 enfants par classe, dans chaque classe dans laquelle j'ai été, il y avait quelqu'un qui était concerné par cette question, d'une façon tellement douloureuse qu'en tous les cas, c'est jamais sorti.
1: Alors, il y a plusieurs choses. Il y a à la fois la question des enfants, c'est-à-dire que les enfants, ils peuvent parler. Ce qui se passe, c'est qu'on les écoute pas ou on les entend pas. Après, un enfant vers 8-9 ans ou même à l'adolescence, on va plutôt parler surtout à l'adolescence, l'enfant ou l'ado va parler, mais il va parler avec des symptômes. C'est-à-dire que ce sont des enfants qui vont être en décrochage scolaire, qui vont avoir des phobies, qui vont être dans des comportements anorexiques, etc. Ou des troubles vraiment de dépression, de suicide. Donc, c'est ces symptômes-là qu'il faut faire. Oui, il faut vraiment faire attention et être vigilante. Après, il y a l'autre chose aussi par rapport à l'âge. Si je reprends le fait d'avoir 40 ans et que peut-être qu'on vous en a pas parlé autour de vous, c'est aussi parce qu'il y a ce qu'on appelle l'amnésie traumatique. C'est-à-dire qu'il y a beaucoup de femmes et d'hommes, alors grande majorité sont plus des femmes, qui sont victimes, mais il y a beaucoup de personnes victimes qui, en fin de compte, passent par cette phase d'amnésie traumatique. Donc, ce qui fait que elles-mêmes n'ont pas forcément, ne peuvent pas mettre des mots sur ce qu'elles ont vécu enfant, même si elles ont un parcours, évidemment, de vie dans la souffrance, avec beaucoup de maladies, de symptômes, comme je vous disais tout à l'heure.
0: Voire de reproduction. C'est aussi un sujet tabou. Alors, de toute façon, j'ai l'impression que tout ce qui touche à l'inceste est plus ou moins tabou. Et c'est, alors qu'on se dit que c'est quand même, disons-le, à la base aussi de nos sociétés, quelles qu'elles soient. D'ailleurs, c'est vraiment le tabou ancestral, c'est-à-dire on ne touche pas à ses enfants, on ne touche pas aux membres de sa famille, et pas censé avoir de relations sexuelles consanguines. Voilà, on retrouve ça dans les mythes anciens, on retrouve ça aux quatre coins du monde. Enfin, c'est un sujet qui est là et qui est... Et pourtant, ça reste un sujet dont on ne parle pas. Et c'est tout ce qui est autour, dont effectivement cette notion de reproduction reste difficile à aborder, en tous les cas.
1: Alors, c'est vrai que nous, à l'association, on reçoit les victimes d'inceste, on ne reçoit pas les agresseurs. Ça, c'est vraiment, voilà, nous, on est vraiment dans l'accompagnement psychologique des personnes victimes d'inceste, et pas que, hein, parce qu'on reçoit aussi toute personne victime d'autres violences sexuelles. Sur cette partie-là, on a très peu de statistiques parce qu'il n'y a pas d'enquêtes vraiment qui sont faites. Ce que l'on découvre, c'est en travaillant sur l'histoire en tout cas des victimes, on se rend compte de l'inceste. Il y en a dans le transgénérationnel, c'est-à-dire qu'il y a plusieurs générations où il y a déjà eu soit des violences sexuelles au niveau de la famille ou parfois en dehors de la famille, avec des prêtres dans le milieu du sport ou des amis, etc. Donc on voit bien qu'il y a souvent des générations, il y a plusieurs générations générations qui ont été touchées par le fait des agressions sexuelles sur les petits, sur les enfants. Et ce qu'on se rend compte, c'est que oui, dans les agresseurs, potentiellement, il y a, alors 1 sur 2, c'est peut-être 30 à 40% des agresseurs ont eux-mêmes été victimes. Donc, il y a quelque chose, oui, d'une reproduction, mais on va le retrouver aussi beaucoup au sein de toutes les familles. C'est-à-dire que parfois, dans les familles, on va avoir plusieurs générations, en tout cas de femmes, en particulier les femmes, qui sont victimes de violences sexuelles dans l'enfance.
0: Oui, comme un secret de famille qui deviendrait finalement une systématique ou...
1: C'est ça, c'est quelque chose de très systémique, oui, ouais. Exactement.
0: Quand on parle d'inceste, alors là encore, notre cerveau a tendance à décrocher et à ne pas vouloir considérer l'inimaginable. C'est-à-dire qu'on évoque souvent la figure du beau-père.
1: Ce qui n'est pas la réalité.
0: Ce qui n'est pas la réalité, voilà. Comment est-ce qu'on définit l'inceste finalement et puis quels sont... Et quelle classe sociale touche-t-il aussi
1: d'ailleurs ? Alors, sur l'inceste, là, il y a le cadre de la loi, hein, parce que au niveau de la loi, donc l'inceste, c'est toute personne ayant autorité. Donc, dans toutes ces personnes ayant autorité, on va retrouver le beau-père. Mais dans l'inceste, c'est tous les membres de la famille, donc ça va être le père, les frères, les oncles, les grands-parents. Faut pas oublier au féminin aussi, hein, parce qu'on en parle encore moins. La seule chose dans le cadre de la loi que nous, on considère comme de l'inceste, en tout cas l'association, c'est qu'il n'est pas inscrit, c'est les cousins-cousines. Hein, donc, ils ont décidé qu'entre cousins-cousines, c'était possible, a priori, au niveau de la loi. Donc, ça, c'est pas inscrit. Ça, c'est vraiment, voilà, l'inceste. Dans la réalité, en tout cas, nous, au niveau des statistiques que l'on fait à l'association, dans la réalité, la grande majorité des agresseurs sont les pères et les frères. Ça, c'est vraiment, pour nous, la grande majorité, c'est ça. Après, évidemment, on va retrouver parfois aussi les grands-pères et les oncles, mais les beaux-pères, en fin de compte, nous, on en a très peu. C'est pas du tout représentatif. Mais c'est vrai que, en fin de compte, je pense que c'est le fait de penser que ça puisse être le beau-père plutôt que le père, c'est parce que dans cette notion-là, où il n'y a pas de lien de sang, c'est-à-dire le beau-père, c'est quelqu'un qui se remarie, voilà, avec la maman, mais qui n'a pas cette relation avec l'enfant, donc cette relation de sang, et c'est pas son enfant.
0: Oui.
1: Donc c'est plus facile, entre guillemets, dans le côté peut-être conscient collectif, c'est plus facile d'imaginer que cet homme-là, comme c'est pas sa fille ou c'est pas son fils, eh bien, il peut avoir une attirance. Alors, c'est pas que c'est légitime, mais en tout cas, c'est moins choquant que si on imagine que c'est le père ou si c'est le grand-père ou si c'est le frère.
0: Et à contrario, ça nous permet aussi de nous dire, bon, le beau-père est un prédateur opportuniste qui finalement va venir se greffer dans une famille qui n'est pas la sienne et abuser... de tout le monde, finalement, de la femme avec qui il s'installe, mais aussi des enfants de cette femme-là.
1: Non, alors, ça peut, bien sûr que, je dis pas que ça n'existe pas, bien sûr que ça peut être une réalité aussi. Voilà, mais c'est pas la majorité. L'inceste, c'est pas les enfants qui sont victimes d'inceste, c'est vraiment dans le cadre proche, c'est vraiment les parents, grands-parents, en grande, grande majorité.
0: Alors, vous avez surtout, ce que vous nous disiez tout à l'heure, plutôt contact avec les victimes, en
1: oui.
0: fait. Est-ce que se dessine quand même une logique dans l'agresseur, dans justement ce membre de la famille? Parce que si on parle pas de prédation comme un beau-père qui pourrait effectivement s'immiscer dans une famille, encore une fois, avec une idée derrière la tête, mais les agresseurs dans le cadre de l'inceste sont finalement, vous allez m'arrêter si je dis des bêtises, mais des hommes ou des femmes qui pratiquent ce genre de déviance, mais uniquement sur les membres de leur famille aussi. Enfin, c'est aussi...
1: Oui, souvent. C'est-à-dire que ce qu'on va retrouver dans les... Alors, c'est toujours un peu difficile de faire des grandes... de faire des généralités, parce que j'aime pas trop ça, mais quand même. Ce qu'on va retrouver souvent, c'est quand c'est le père, il peut agresser un, parfois deux enfants, mais rarement toute la fratrie, par exemple. Je dis pas que ça existe pas, mais c'est plutôt rare. Quand on est sur les grands-parents, les grands-pères ou l'oncle, là, on va retrouver plusieurs membres de la famille, c'est-à-dire qu'on va retrouver plusieurs cousins-cousines, il peut y avoir plusieurs enfants. Mais souvent, il n'y a pas d'agression en dehors de la famille. D'autres enfants ne sont pas agressés en dehors de la famille. Ça reste, ce que je dis, c'est une généralité, parce qu'il y a toujours des cas qui sont différents. Donc, faut aussi, je fais attention aussi, parce que c'est toujours un peu délicat de dire c'est comme ça, comme ça. Mmh. Mais dans ce que l'on constate, c'est souvent, en tout cas, les agresseurs restent dans le cercle familial.
0: C'est-à-dire qu'au-delà de la question de la pulsion sexuelle qui va être assouvie, on parle vraiment d'une question de domination, voire même de possession en fait, du corps d'un enfant à qui on a donné vie. En fait, voilà, je t'ai donné naissance, donc tu m'appartiens et je peux faire de toi ce que je veux. Enfin, on parle vraiment de quelque chose qui est une emprise plus globale aussi.
1: C'est... Oui. Il y a vraiment cette notion d'emprise, de manipulation. Et cette notion d'emprise et de manipulation, on va le retrouver vraiment très longtemps, tout au long de la vie de la victime. C'est-à-dire qu'il y a déjà cette notion-là, évidemment, sur l'enfant. Cette notion d'emprise et de manipulation, elle est d'abord utilisée pour que l'enfant se taise, pour que l'enfant ne parle pas. Donc, il y a évidemment la pression qui est faite par l'agresseur, par exemple, de dire à l'enfant, si tu parles, tu vas détruire la famille. Si tu parles, je vais aller en prison. Si tu parles, ta mère va être extrêmement triste, etc., etc. Donc, il y a évidemment cette pression qui est faite, parfois pas aussi, enfin, pas avec des mots parfois aussi simples, mais souvent quand même, hein, il y a quand même cette pression-là. Sur les tout petits, c'est un peu différent. D'ailleurs, c'est pour ça qu'on constate, à l'ASSO, par exemple, que dans le cadre d'une séparation, quand les enfants, ils sont tout petits, c'est-à-dire 3-4 ans, à 3-4 ans, ils n'ont pas la notion de la famille. Ils n'ont pas la notion que s'ils parlent, ils peuvent faire du mal à papa ou ils peuvent faire du mal à maman. Ils n'ont pas forcément cette notion-là quand ils sont tout petits. Donc souvent, les enfants tout petits, quand ils sont victimes d'agressions par le père, vont souvent parler, d'ailleurs, assez vite. Là, on va retrouver vraiment quand ils ont 8-10 ans, où là, ils ont vraiment cette notion de conscience parce qu'ils sont beaucoup plus grands, donc ils ont plus de maturité. Donc, il y a cette pression qui se fait. Et cette pression, on va la retrouver même des années après. On a des victimes qu'on accompagne qui, parfois, ont même encore cette difficulté à couper le lien avec l'agresseur, à confronter leur agresseur, parce qu'il y a encore cette notion d'emprise qui existe, de la peur de détruire la famille, la peur d'être jugée, la peur qu'on ne les croit pas. Donc, on est encore même à 35-40 ans. Donc, il y a cette notion d'emprise, comme vous parliez tout à l'heure, elle est extrêmement puissante sur les victimes et très longtemps.
0: Et on imagine les conséquences, du coup, autant sur la vie sexuelle de la victime dans sa vie adulte, que les conséquences sur son réseau relationnel, en fait, sur ses schémas qu'elle va peut-être mettre en place dans son prochain couple, enfin voilà, dans cette...
1: Alors, dans les conséquences, on en a beaucoup, hein, des conséquences. C'est-à-dire que aujourd'hui, on a dans les conséquences tout au long de leur vie, on est souvent dans les extrêmes, en tout cas dans les comportements qu'on va mettre un peu dans les extrêmes. Donc ça va être, par exemple, à l'adolescence, mais qu'on va retrouver parfois un peu plus tard. À l'adolescence, ça va être, par exemple, des jeunes filles ou jeunes garçons qui vont soit aller, entre guillemets, je vais dire un peu comme ça, mais soit vers des comportements de dépression, tentative de suicide, anorexie, voilà, tous ces comportements-là, ou au contraire, des jeunes qui vont se mettre en danger, c'est-à-dire qui vont aller dans toute la partie des addictions, de la drogue, de l'alcool, qui vont enchaîner des relations sexuelles de manière parfois non consentie, mais bon, un peu, je le dis comme ça parce que c'est pas comme ça forcément qu'elle le dirait, mais c'est quand même un peu ça. Donc on est dans ces comportements-là. Ce qu'il faut comprendre, c'est que un enfant qui subit une agression sexuelle par un membre de sa famille, et encore plus si c'est son père, évidemment, eh bien, c'est un enfant qui est complètement détruit. C'est-à-dire que quand on parle de dissociation, en tout cas, c'est pour vraiment comprendre que si le cerveau ne se mettait pas dans cet état-là, l'enfant mourrait. Parce que c'est d'une telle violence ce qu'ils subissent que psychiquement, si on a notre cerveau, pour ça il est bien fait, c'est-à-dire qu'en cas de trauma très important, voilà, il se met en état de veille, si je peux le dire un peu comme ça. Et heureusement, parce qu'autrement l'enfant mourrait, dans tous les cas, parce que c'est beaucoup trop violent ce qu'on fait subir. Mais par contre, l'enfant est détruit. Dans son psychisme, il est détruit par rapport à son identité, il est détruit dans sa construction aux autres, puisqu'il ne peut pas avoir confiance dans les autres. Évidemment, il a une estime d'elle-même, là je parle évidemment sur du long terme, hein, même après l'âge adulte, donc pas de confiance en soi évidemment, une estime de soi mais à zéro. La relation aux autres évidemment extrêmement compliquée, comment on peut faire confiance quand on a été soi-même détruit par la personne qui devait vous protéger et qui vous aimait le plus. Donc il y a toute cette construction qui se fait, qui fait que, évidemment, ce sont des femmes où on va retrouver, par exemple, qui vont être dans des relations de couple par la suite. Alors, pas toutes, hein, parce qu'il y en a qui arrivent à se reconstruire très bien, mais qui vont être dans des relations de couple où on va retrouver, par exemple, de la violence conjugale. Parce que cette notion d'emprise qu'elles ont connue petite, eh bien, elles vont se positionner de la même manière. C'est-à-dire le fait d'avoir été positionnée comme un enfant objet, eh bien, fait qu'elles grandissent aussi en disant, bah, je suis dans cette posture-là. Alors, c'est pas conscient, hein. C'est heureusement d'ailleurs, mais c'est tout le travail qu'il faut faire après. C'est pas forcément conscient, mais en tout cas, elle se repositionne aussi comme soit une femme objet, que, de manière totalement inconsciente. Donc, évidemment, elles font des rencontres d'hommes qui ressentent ça et donc qui font qu'elles vont être dans des couples qui peuvent être extrêmement toxiques. Alors, il y a aussi une partie des femmes qui, au contraire, vont surinvestir le côté très intellect. Donc, ça va être, par exemple, des femmes ou des jeunes qui vont surinvestir au niveau de l'école. Et donc, ça va être des personnes qu'on va retrouver, qu'on peut avoir des carrières extrêmement brillantes et qui vont surinvestir dans le travail, dans une sorte d'amnésie aussi, pour ne pas penser forcément à ce qu'elles ont pu vivre quand elles étaient plus jeunes.
0: L'idée, c'est de disparaître, en fait, dans tout ça.
1: C'est ça. C'est un peu de disparaître. C'est vraiment de la survie. C'est-à-dire que tout pendant qu'elles n'ont pas travaillé sur leur histoire et sur le trauma, ce sont des personnes qui ne sont que dans la survie. Donc, dans la survie, chacune va trouver des moyens pour pouvoir être dans cette survie le plus longtemps possible. Et donc, chaque personne va mettre en place, de manière consciente ou pas, va mettre en place en tout cas tout un système pour rester dans cette survie. Donc, dans la survie de soi-même d'abord, dans la survie par rapport aux autres, donc essayer parfois de construire quand même une vie de famille, essayer de construire un couple, essayer parfois d'avoir aussi une profession, c'est-à-dire avoir une vie, entre guillemets, ce qu'elles disent, elles, normales. Souvent, c'est ce qu'elles nous disent. Elles nous disent, j'aimerais bien avoir une vie normale, j'aimerais bien être normale, quelque chose de la normalité. Parce qu'elles sont dans cette notion-là de la survie. Donc, pour elles, elles ne savent pas ce que c'est que de vivre. Donc, il faut leur apprendre vraiment ça. Et ça prend beaucoup de temps, évidemment.
0: Vous parliez de trahison, et évidemment, on pense forcément à la trahison quand on est dans le cercle familial et qu'on est abusé par quelqu'un qui, encore une fois, a quand même pris la décision de nous mettre au monde et qui est censé nous protéger, surtout quand on est tout petit et tout vulnérable. Enfin, on reste des tout petits animaux quand on est, et ça dure quand même pendant un moment avant qu'on soit autonome sur ces questions-là. Mais qui dit cercle familial dit aussi le fait qu'il n'y ait pas un couple coupable-victime, mais qui est aussi un entourage qui est parfois au courant et qui parfois ne fait rien, et ce qui reste pour le grand public dont je fais partie, donc de l'extérieur, incompréhensible de se dire « oui, mais en fait, c'était su » ou... Et comment est-ce qu'on peut se positionner à la place notamment de la mère qui est au courant mais qui n'intervient pas? Dans quel schéma, à quel schéma répond-elle elle-même, sans encore une fois généraliser évidemment, mais on répond tous quand même à des schémas.
1: Alors, je pense qu'il y a d'abord ce premier état qui est l'état de sidération, c'est-à-dire qu'une mère qui voit ou ne voit pas, parce qu'il y a celle qui voit et puis il y a celle qui ne voit pas. Parce qu'elles ne veulent pas voir aussi, mais bon. Parfois, c'est un peu complexe aussi, parce que les pères ne sont quand même pas non plus idiots, entre guillemets. Et donc, ils se débrouillent aussi, évidemment, pour le faire de manière cachée quand la maman, elle n'est pas là. Enfin bon, bref. Je pense que la première chose qu'il faut vraiment comprendre, c'est cet état-là. C'est-à-dire cet état de sidération. C'est-à-dire qu'il faut se dire que, quand on est dans toutes les mamans, d'ailleurs, jamais une maman ne peut imaginer que l'homme qu'elle a choisi pour être son conjoint, mais aussi le père de ses enfants, jamais on ne peut imaginer que cet homme-là, qu'on peut aimer encore d'ailleurs, hein, que les femmes peuvent aimer encore, puisse détruire son propre enfant. Ce n'est pas, c'est pas imaginable, c'est quelque chose qu'on ne peut pas penser, qu'on ne peut pas mettre comme quelque chose de réel. Donc, même quand ça se sait, c'est la première étape, c'est souvent la sidération. Alors, il peut y avoir des tas de choses aussi qui font qu'elles-mêmes peuvent être sous l'emprise aussi du conjoint. Elles-mêmes se vont être dans... Comme cet état de sidération, elles sont sous le choc. Donc, ce qui va se passer, c'est qu'elles vont se mettre dans le déni, dans le fait de... Mais non, ça n'existe pas. C'est-à-dire qu'au fur et à mesure du temps, ça n'existe pas. Et c'est souvent ce qui se passe. C'est-à-dire que c'est presque trop violent pour elles, parfois, pour réagir. Alors, il y a quand même, heureusement, beaucoup de mamans qui réagissent. Heureusement, hein, parce que voilà, il y a quand même beaucoup de mamans qui réagissent. Ce qu'on peut dire, c'est plutôt de ce que nous, les personnes qu'on voit à l'assaut, c'est des femmes qui ont plutôt 30, 35 ans. Donc, ce sont des personnes qui viennent après souvent la période d'amnésie traumatique. Donc, elles viennent au moment où elles revivent le trauma. Et c'est vrai qu'elles disent toutes, quand elles en ont parlé à leur mère, donc évidemment des années plus tard, ce qui est souvent le cas, Elles disent toutes que la maman va les croire. La plupart du temps, les mamans croient. Mais certaines disent oui, peut-être que j'aurais pu voir. D'autres sont vraiment vraiment n'ont rien vu. Mais c'est pas pour ça qu'elles quittent le conjoint. C'est-à-dire que même des années plus tard, c'est-à-dire que même si elles disent « oui, je te crois, ma fille, je te crois, voilà, de ce que tu me dis, ce que tu me racontes par rapport à ce que tu as vécu, par exemple, avec ton père ou ton grand-père, enfin, peu importe, je te crois », mais c'est pas pour ça qu'après, il y a une position qui change, c'est-à-dire qu'elles peuvent rester quand même, malgré tout, avec le conjoint, ouais, agresseur.
0: Et puis ça sème encore un trouble qui est très particulier, qu'on trouve que dans cette configuration-là. C'est une sorte de rivalité mère-fille pour saturer justement l'attention de cet homme qu'on retrouve.
1: Alors, je ne sais pas s'il y aurait forcément ça, parce que quand on est sur des enfants, vous voyez bien, agresser un enfant, c'est agresser un corps d'enfant. Ça n'a rien à voir avec le corps d'une femme. Ça n'a rien à voir avec la sexualité d'une femme, avec une femme ou même une jeune fille. C'est vraiment deux choses qui sont extrêmement différentes. Je ne suis pas convaincue. Alors, je ne dis pas que ça n'existe pas, la rivalité mère-fille. Dans l'inceste, en tout cas, quand on est sur des enfants qui sont petits, il n'y a pas cette notion-là, parce que on peut pas, une femme adulte ne peut pas être rivale d'un corps d'enfant.
0: Et c'est parce que peut-être il y a cette différence-là que les femmes ne quittent pas leur conjoint.
1: Alors après, c'est toujours délicat de parce qu'il faut être vraiment dans l'histoire du couple, de savoir ce qui s'y passe, pourquoi est-ce qu'elle ne quitte pas. Il y en a beaucoup qui quittent, surtout quand les enfants sont petits et que les enfants parlent quand ils sont tout petits. En général, les mamans, elles ne restent pas avec l'agresseur. Mmh. Hein. C'est quand même plutôt très rare quand les mamans restent. La plupart du temps, elles partent, elles protègent leurs enfants, elles portent plainte, elles font vraiment les démarches pour protéger leurs enfants. Là, c'est plus quand elles parlent des années plus tard, où là, en fait, de côte, pour beaucoup dans les familles, ce qui se passe, c'est que pour ne pas être embêté, je peux le dire un peu comme ça, mais eh bien, on va décider d'exclure la victime. C'est-à-dire qu'il y a beaucoup de femmes et d'hommes qui vont parler, par exemple, à 35 ans, après, comme je disais tout à l'heure, cette période d'amnésie traumatique. Et ce qui va se passer, c'est que la maman, elle va croire, par exemple, elle va dire, bah, je te crois, ou même l'entourage, hein, ça peut être les frères et sœurs, ça peut être, voilà, dire oui, je te crois. Mais par contre, on va rien bouger. On va pas détruire la famille quand même à cause de ça. Ce qui se passe, c'est que parfois, même assez souvent, la victime, même des années plus tard, est isolée. C'est-à-dire, elle est rejetée aussi de la famille parce que c'est trop dérangeant de pouvoir. Et donc, dans ces cas-là, ce que nous, en tout cas, on dit, c'est que ces places, ces postures-là des familles, c'est plutôt dans le soutien, évidemment, pour les victimes. C'est bah, si vous prenez cette posture-là, ça veut dire que vous soutenez l'agresseur et vous ne me soutenez pas moi en tant que victime. Et ça, on le retrouve beaucoup, beaucoup, même des années après, même 30 ans après. Les familles, il y a beaucoup de familles qui préfèrent être dans le déni et qui préfèrent continuer, comme vous disiez tout à l'heure, c'est-à-dire ça reste encore extrêmement tabou. Et donc, pour protéger l'ensemble de la famille et la vie qui se passe plutôt bien comme ça, parfois en apparence, eh bien, on exclut la victime de la famille.
0: Et on lui donne le statut de coupable d'avoir osé
1: parler. Exactement.
0: Parler. Ouais. On sait la difficulté de parler. On voit, c'est très intéressant d'ailleurs dans ce que vous dites, c'est qu'il y a deux périodes propices à parler, finalement, celle où on est tout petit. Donc avant 8 ans, 3, 4, 5 ans.
1: Ouais.
0: Sauf que c'est un moment où on ne vous écoute pas toujours.
1: Non.
0: Non, il y a peut-être encore du boulot à faire au niveau
1: Alors, il y a souvent, sur les tout-petits, parce que nous, on a beaucoup de mamans qui nous contactent à l'association, parce qu'il y a une séparation, les enfants sont tout-petits, là, on parle vraiment des 3-4 ans, hein. Faut imaginer un enfant de 3-4 ans, enfin bon.
0: Ah oui, un bébé, ouais.
1: Voilà. Et ce qui se passe, c'est que l'enfant de 3-4 ans, comme je disais tout à l'heure, lui, il parle plus facilement parce qu'il va utiliser ses petits termes d'enfant, de dire, je veux pas aller voir papa parce que papa fait ça, voilà, bon. Sans rentrer dans les détails de ce que peuvent dire les tout-petits. Et donc, ce qui se passe, c'est que la maman, là, forcément, elle réagit tout de suite. La difficulté, parfois, Et ça, c'est vraiment terrible. Et y a encore un travail énorme qui est un peu lié pour moi à l'affaire Outreau, qu'on retrouve encore chez les juges, qu'on retrouve encore parfois en gendarmerie, même s'il y a de plus en plus de gendarmes aujourd'hui qui sont vraiment formés et qui font un super travail. Hein, faut pas, parce que c'est pas un boulot facile non plus. Voilà, il y a tout un système, en tout cas, de prise en charge des enfants dans la parole. Mais on retrouve encore... Ça, c'est un autre combat, mais on retrouve encore cette notion d'aliénation parentale. C'est-à-dire que cette notion-là, faut savoir qu'elle a été inventée par un psychiatre américain dans les années 80 qui lui-même est un pédophile. Donc, faut quand même, voilà, remettre les choses en place. Ça n'a jamais été reconnu par l'OMS, d'ailleurs, cette notion d'aliénation parentale. Et sauf que c'est encore utilisé au niveau de la justice. C'est-à-dire que on va dire que c'est la maman qui influence, et en particulier évidemment si on est sur des tout petits, on va dire que c'est la maman qui influence l'enfant, qui manipule son enfant pour avoir la garde exclusive parce qu'elle s'entend pas avec le papa. Ça, c'est des choses qu'on. Alors, l'aliénation parentale, elle est utilisée depuis des années. Moi, je trouve. En tout cas, en particulier avec l'affaire Outreau, d'ailleurs, elle est utilisée depuis des années. Je dis pas que ça n'existe pas, qu'il n'y a pas des mamans qui utilisent... Alors, je pense pas sur l'inceste, mais qui peuvent manipuler, parfois influencer les enfants pour avoir une garde exclusive. Mais, en tout cas, les enfants ne mentent pas. Ça, c'est vraiment quelque chose qu'il faut que tout le monde entende. Un enfant ne ment pas. Voilà. Les agresseurs... Imaginez un enfant de 3 ans, imaginez un enfant de 8 ans. Ils sont tout petits. Eux, ils ont pas du tout par rapport à un homme de 40 ans. Lui, il a eu 40 années hein, pour apprendre à mentir et manipuler. Un enfant de 3 ans, un enfant de 8 ans, ça ment pas. Je dis pas que ça existe pas, mais c'est tellement minime que je trouve qu'il y a même pas à en parler. Donc, à chaque fois qu'un enfant dit quelque chose, il faut le croire et l'entendre. Ça, c'est la base de tout.
0: Mais le problème, c'est que effectivement, l'agresseur a eu 40 ans pour apprendre à mentir et que c'est très compliqué de faire admettre ou avouer, sauf si ce que vous me disiez au téléphone précédemment, sauf s'il y a plusieurs victimes qui d'un coup, corroborent qu'en fait.
1: C'est pour ça qu'au niveau de la justice, on est sur toujours 70% de classement sans suite, c'est-à-dire qu'on est toujours dans cette notion de. Alors c'est la justice. Moi, je ne veux pas aller contre évidemment la justice. La justice, il faut des faits. Voilà, c'est comme ça. Pour être jugé, il faut des faits. Alors, évidemment, la difficulté, c'est que quand on est sur des enfants qui sont tout petits, de 3 ou même après, sauf évidemment si c'est sur du viol, où là, on peut avoir des faits. Mais si on est, par exemple, sur de l'attouchement, on n'a pas de faits dans le sens physique. Donc, on n'est que sur la parole de l'enfant contre la parole de l'adulte. Et là, aujourd'hui... Alors, il faut espérer que les choses bougent. Mais quand on entend qu'on est toujours sur 70% de classement sans suite, ça veut dire que ça ne bouge pas.
0: Mais si plus âgé, on vous disait qu'il y avait des conséquences visibles avec des comportements autodestructeurs, on peut se dire qu'un enfant de 3 ans qui subit ce genre de choses va peut-être parler parce qu'il a accès à une parole plus facile, plus innocente, entre guillemets, gros guillemets, mais qu'il a peut-être aussi des conséquences qui peuvent être visibles par les gens qui s'en occupent à la crèche, des cauchemars pendant choses qu'on peut aussi prendre en compte et qui, effectivement, il n'y aura pas... fait dans le sens viol, voilà, il n'y a pas de traces visibles, mais les traces psychologiques existent quand même.
1: Oui, mais ça veut dire pour ça qu'il faut former tout le monde. C'est-à-dire que là-dessus, je vous rejoins complètement. C'est-à-dire que bien sûr qu'il y a des symptômes, bien sûr que l'enfant, on peut voir qu'il a vécu un trauma, quel que soit le trauma, parce que là on est sur les violences sexuelles, mais il peut y avoir d'autres traumas chez l'enfant, bien sûr. Mais pour ça, ça veut dire aussi que toutes les personnes qui peuvent être proches des enfants dans le sens global du terme, c'est-à-dire au niveau professionnel, il faut pouvoir les aider et donc les former. C'est-à-dire que quand on n'est pas formé, c'est comme tout. Si on n'a pas les éléments qu'on nous dit d'alerte, de dire « Ah là, tel ou tel symptôme, tel ou tel comportement », peut-être qu'on peut se poser la question en équipe de dire « Est-ce que cet enfant n'est pas en train ou n'a pas vécu une violence sexuelle ?» Mais pour ça, il faut avoir les informations. Pour l'instant, ce qui est extrêmement compliqué, que ce soit l'éducation nationale ou dans d'autres d'ailleurs services, même au niveau de l'enfance, alors ça dépend évidemment, mais c'est qu'il n'y a pas suffisamment de formation aujourd'hui sur les violences sexuelles et l'inceste, parce que ça reste, comme vous le disiez tout à l'heure, un sujet extrêmement tabou et qu'on n'a pas trop envie en même temps d'en parler. Hein, ça serait bien quand même qu'on n'en parle pas trop. Donc ça veut dire aussi que les professionnels qui sont proches que ce soit de la santé ou psychologue ou autre, qui sont proches des enfants, s'ils ne sont pas formés, ils n'ont pas les signaux d'alerte. Donc, s'ils ne les ont pas, bah, ils ne vont pas poser la question, tout simplement. Donc, c'est ça. C'est, je pense que la base, de toute façon, ça reste aussi de former les professionnels.
0: Et pour ça, il faut des moyens.
1: Et pour ça, il faut des moyens. Alors, on espère... parce qu'avec la CIVIS, Édouard Durand a fait des préconisations dans ce sens.
0: Alors, parlez-nous de la CIVIS.
1: Alors, donc, la CIVIS, ça a été créé par Adrien Taquet il y a deux ans maintenant. C'est la commission indépendante sur l'inceste et les violences sexuelles faites aux enfants. Donc, c'est aujourd'hui Édouard Durand qui est en charge de cette commission. Donc, ils font tout un travail de témoignage, ils font un un super, super boulot, on peut le dire. Et ils ont fait des préconisations. Dans les préconisations, d'ailleurs, qu'a présenté Édouard Durand à l'Assemblée, dans ces préconisations, il y a ça. Il y a cette partie la formation des professionnels qui sont à côté des enfants ou proches des enfants. Parce que si on ne les forme pas, ils ne poseront pas la question. Si on ne pose pas la question, on ne laisse pas la possibilité à l'enfant de dire « oui, moi, papa me fait ça, oui, mon frère me fait ça, etc. » Donc, si on veut d'abord pouvoir aider les enfants à parler... il faut que les enfants aient confiance pour pouvoir parler. Un enfant qui est agressé, c'est un enfant qui n'a pas confiance dans l'adulte et donc il a besoin de cette confiance et de cette sécurité pour pouvoir parler. Donc, il peut le faire vers d'autres adultes qui n'est pas forcément la famille d'ailleurs. Mais pour ça, il faut que les professionnels soient formés pour pouvoir écouter la parole de l'enfant, savoir ce qu'il faut faire quand un enfant parle, savoir détecter parfois les symptômes. Pour l'instant, c'est pas le cas. Donc tout pendant que ça c'est pas mis en place, on restera à faire des sensibilisations, des formations un petit bout de chandelle quoi, un petit peu à droite à gauche, mais il faut pouvoir former tout le monde. Ça fait partie des préconisations qui sont essentielles.
0: Oui, former tout le monde et puis libérer la parole aussi. Alors tout à l'heure, sans doute maladroitement, mais de toute façon c'est un sujet dans lequel je serais forcément maladroite, ce qui me... voilà, il me sort de mes gonds un petit peu. Je parlais des anciens agressés qui peuvent devenir des futurs agresseurs, mais il y a aussi, la lisière très compliquée, justement la mise en doute d'un homme ou d'une femme d'ailleurs, parce qu'on parle rarement d'inceste maternel, mais il existe, même si c'est en minorité, en tout cas minorité déclarée. Et pourtant, c'est peut-être encore plus flagrant. C'est-à-dire qu'on a effectivement, en tant que parent, le corps d'un enfant dont on doit s'occuper. Des fois, trouver dans toute la simplicité du monde, normalement, on ne se pose pas de questions. Enfin, on s'en occupe, on le lave, on l'emmène aux toilettes. Enfin, c'est un corps dont on s'occupe pleinement. Mais c'est cette idée, justement, de se dire où est la lisière, où la limite, enfin, qui doit parasiter aussi, j'imagine, tous ces...
1: Sur les mamans qui ont été victimes et qui, après, ont des enfants... c'est un sujet qui est vraiment assez tabou. C'est-à-dire qu'elles ont quand même beaucoup de mal. Je ne dis pas qu'elles n'en parlent pas, mais elles ont quand même beaucoup cette difficulté à en parler. C'est-à-dire de dire, cette peur de quand elles changent leur enfant, d'avoir un geste qui peut être... Pour elle, d'ailleurs, c'est plus, elle parle d'elle plus que de l'enfant. Hein. Quand on est sur des bébés, voyez bien, sur des tout petits, c'est plus elle. C'est-à-dire que cette peur d'avoir un geste qui peut être ressenti comme une agression sur un bébé ou un tout petit. Mais là, ça parle surtout d'elle. Alors, il y a certaines mamans qui en parlent et qui, dans ces cas-là, quand elles ont vraiment conscience de ça, elles en parlent surtout à leur conjoint. C'est-à-dire que souvent, il y a une relation qui se fait avec le conjoint qui va faire que le conjoint, parfois, va aider aussi la maman à être rassurée en disant non, ça c'est un geste tout à fait normal et naturel de changer ton enfant de cette manière-là, etc. Elles peuvent aussi en parler avec des psychologues ou avec des pédiatres ou à la PMI. Hein. Il y a tout quand même beaucoup de soutien aujourd'hui aussi pour ces mamans-là. Celles qui n'en ont pas conscience, je pense qu'elles elles trouvent des moyens. Elles sont dans l'évitement. C'est-à-dire qu'elles vont, trouver des astuces pour soit pas trop le changer, soit essayer de se débrouiller pour que l'enfant devienne le plus autonome possible pour ne pas avoir le toucher. Ça, je parle pour les mamans. Et puis, je pense qu'il y a des mamans... Alors, c'est ce que vous disiez tout à l'heure, c'est-à-dire qu'on n'a aucun chiffre, on n'a aucun élément sur les mamans qui ont été anciennes victimes et qui deviennent, elles aussi, des agresseurs. Ça, on n'a pas du tout d'éléments et je pense qu'il y en a sûrement beaucoup.
0: Ouais, voilà, qu'on a commencé très légèrement à parler en littérature, en tous les cas, qui est souvent un reflet du monde aussi. Si je voulais en venir là, c'était aussi pour conclure cette première partie sur une question, parce que j'ai quand même une logique interne qu'il faut parfois suivre, je suis d'accord, surtout l'après-midi. Mais on vous disait que les femmes qui viennent vous voir, majoritairement des femmes aux alentours de 30-35 ans, c'est aussi l'âge de la première grossesse.
1: Mmh, souvent.
0: Donc c'est quand même lié à un moment de... Ou la peur de la reproduction, justement, ou le fait qu'il y ait des souvenirs qui rejaillissent à cette occasion-là.
1: Beaucoup. Il y a beaucoup de mamans qui... Il y a beaucoup de femmes qui viennent nous voir au moment où soit elles sont enceintes, soit elles ont déjà un petit bébé, soit l'enfant arrive au même âge où elles-mêmes ont été agressées. Et c'est souvent dans ces périodes-là, alors c'est des périodes, c'est souvent dans ces périodes-là qu'il y a cette levée de l'amnésie traumatique. C'est souvent à ce moment-là que les flashs reviennent. On met le mot flash, après on met ce qu'on veut comme terme, mais que les flashs reviennent parce que, c'est cette peur de reproduire, hein, même elles ont été victimes. Donc il y a quelque chose au niveau du cerveau, entre guillemets, qui va se débloquer et qui fait que les souvenirs à ce moment-là reviennent. Et c'est beaucoup lié évidemment à la maternité, beaucoup, pour les femmes, beaucoup, ouais.
0: Bon, on va se terminer la première partie là-dessus. On va se retrouver juste après une petite chanson choisie par Manu, qui me met des titres en anglais, histoire de travailler mon accent. Donc, c'est Sugar and Tiger avec Parasite.

0: Rebonjour, non stop, qui se consacre aujourd'hui à l'inceste. Alors, c'est passé très très vite, il y a déjà 35 minutes qui sont passées, il nous en reste 12 à peine. C'était Didier Vampas, hein, quand même, tu aurais pu me le dire, Manu, ça aurait été plus simple. Oui, tu l'as mis entre parenthèses, mais j'ai pas eu le temps de lire jusqu'à. Merci en tout cas à Didier, merci à Manu pour la chanson. On a parlé de beaucoup de choses, mais jamais assez, parce qu'il y a encore plein de critères dont... Enfin voilà, ça a tous les impacts qu'on peut imaginer. Par contre, j'aimerais bien maintenant qu'on se centre toujours dans la deuxième partie plutôt sur les bonnes nouvelles, c'est-à-dire qu'effectivement, c'est pas parce qu'il y a eu un état de fait et qu'il s'est passé des choses dramatiques à 3 ans, 8 ans, 15 ans, qu'on doit les subir toute sa vie et qu'on peut pas non plus sortir et se réparer ou voilà.
1: Oui, heureusement. D'ailleurs,
0: si je vous appelle en vous disant voilà j'étais je me souviens voilà j'ai une trentaine d'années, je vais me rajeunir au passage, je me souviens qu'il s'est passé quelque chose, j'ai besoin d'en parler, comment est-ce que vous allez m'aiguiller, comment est-ce que...
1: Alors nous on va vous recevoir à l'association, c'est-à-dire qu'on a plusieurs choses à l'assaut, on est une équipe donc il y a moi, mais il y a surtout toute une équipe de psychologues, que l'équipe de psychologues est formée évidemment au psychotrauma, hein, autrement ça serait pas possible, donc il y a plusieurs possibilités. C'est-à-dire qu'il y a une possibilité d'abord de ce qu'on va dire nous et ce qu'on va retrouver beaucoup, c'est-à-dire la libération de la parole, et qu'avec cette libération de la parole, c'est-à-dire que parfois quand c'est la première fois que la femme va dire là j'ai quelques souvenirs, mais est-ce que c'est possible, est-ce que voilà, et sachant que quand elles disent ça, c'est elles revivent du point de vue psychique, physique, etc., tout ce qu'elles ont vécu petite, hein. C'est-à-dire que c'est vraiment les périodes où elles sont dans des très très très grandes souffrances, vraiment. Ce qu'on va faire, nous, c'est qu'on va prendre rendez-vous, donc avec l'équipe de psycho de l'asso. Donc, vous avez la possibilité soit d'avoir déjà cet espace de soutien, donc qui va être le premier espace où elles vont parler de ce qui leur est arrivé, parler de ce qu'elles ressentent, parler de leur histoire. Alors, parfois, ce qui est assez surprenant, c'est que... moi, je dis ça parce que la première fois que j'ai écouté des victimes d'inceste, c'est ce qui m'avait un peu surpris il y a des années, et maintenant un petit peu, mais c'était qu'elles racontaient leur histoire qui était d'une violence terrible dans ce qu'elles avaient vécu, et il n'y avait rien, aucune émotion. Alors, je ne savais pas tout à l'époque de l'état de dissociation, etc. Et je me disais, mais comment elles peuvent raconter l'horreur absolue et être comme ça, installées tranquillement dans le fond du fauteuil. Bon, après, on travaille un peu, évidemment, sur tout ça. Donc, il y a cette étape-là. Après, l'étape vraiment... Parce que malgré tout, c'est une étape qui est essentielle, c'est d'accepter d'avoir été victime. Parce que c'est pas si simple que ça. C'est pas parce qu'on dit à un moment donné, j'ai été victime, je me souviens que mon père me faisait ça, que mon frère me faisait ça, que ça y est, d'un seul coup, voilà, c'est beaucoup plus complexe et beaucoup plus long. Donc, il faut aller aussi à cette étape d'accepter d'avoir été victime. Et donc, dans l'acceptation d'avoir été victime, c'est-à-dire on ne porte plus la culpabilité, on ne porte plus la honte, parce que ça, c'est évidemment récurrent à toutes, hein, et toutes les victimes. Et donc, on va aussi repositionner l'agresseur à sa bonne place d'agresseur et de mettre la responsabilité sur l'agresseur et non pas sur soi. Parce que ça, c'est ce qu'on va quand même retrouver chez certaines victimes. Donc, il y a tout ce travail à faire. Et puis après, on propose de la thérapie où donc là, on est sur un accompagnement, évidemment, là, beaucoup plus long, où on va aller vraiment travailler le trauma vécu dans l'enfance. Alors, souvent, ça dure au moins un an, un peu plus, évidemment. Et ça, c'est les premières étapes. C'est-à-dire que ce qu'il faut pas oublier, c'est l'étape aussi du corps. C'est-à-dire que la parole est importante, hein, évidemment. Donc, il y a tout l'accompagnement par rapport au psychotrauma qui est essentiel pour pouvoir se reconstruire. Ça, c'est la base. Et après, il y a aussi toute la partie du corps. C'est-à-dire que il faut aller réparer aussi le corps. Le trauma, il est psychique, mais il est aussi corporel. C'est-à-dire que ce que l'enfance qu'il a vécu, le corps l'a enregistré. Donc, il faut pouvoir aussi aller travailler petit à petit. Alors après, il y a plein de choses pour le travailler. Il y a la psychomote, il y a l'art-thérapie, il y a la sophrologie, il y a le MDR, il y a etc., etc. Il y a plein d'autres outils, entre guillemets, que le psychothérapie classique, avec une psychologue. Mais voilà, il faut penser à tout ça. Après, Quand on a trouvé la bonne psychologue, je dis ça parce que c'est pas ce qu'il y a de plus simple, hein, parce que tout le monde est, elles ne sont pas toutes, même si ça va mieux, mais elles sont pas toutes formées au psychotrauma. Et puis certaines ne veulent pas prendre en charge les victimes d'inceste parce que c'est extrêmement lourd, vraiment. Ça demande beaucoup d'énergie, autant pour les psychologues, surtout pour les victimes, parce que ce sont des femmes qui sont très très courageuses. Hein, moi, je le dis. Voilà, j'ai beaucoup d'admiration pour ces femmes qui se battent pour sortir de la survie et aller dans la vie, et ça c'est voilà, et on s'en sort, et elles s'en sortent, voilà, et ça prend du temps mais elles s'en sortent.
0: On disait 30-35 ans l'âge de la première grossesse, ou l'âge où effectivement les enfants, nos enfants atteignent l'âge qu'on avait quand soi-même on a été victime d'inceste, mais c'est aussi il y a aussi la question de la prescription qui reste quand même de 30 ans en
1: 38
0: enfant. 38, enfin 48, alors, ça a changé tout ça.
1: 48, c'est 48 ans. Alors, c'est 48 ans pour l'inceste, donc pour un viol.
0: Donc hein, 30 ans après la majorité.
1: 30 ans après la majorité, et pour les attouchements, c'est 20 ans après la majorité, donc 38 ans.
0: Donc 38 ans.
1: Ouais.
0: Mais il y a aussi, du coup, à un moment, 38 ans, tac, tac, on commence à se dire, si j'en parle pas aujourd'hui, je pourrais jamais le faire reconnaître devant la justice. Encore, c'est le fameux justice qui nous domine, mais qui est nécessaire aussi, parce que la reconnaissance par l'agresseur aide aussi à la reconstruction,
1: oui,
0: de la victime.
1: Complètement. C'est-à-dire que la justice, faut aussi comprendre que la plupart des victimes, des femmes disent que c'est pas elles ne cherchent pas forcément à mettre l'agresseur en prison, surtout quand c'est les proches. Elles cherchent pas forcément ça. Ce qu'elles cherchent, c'est d'être reconnues comme étant victime d'inceste. C'est hyper important parce que souvent elles l'ont pas été par la famille. Donc qu'est-ce qui représente la société? Qu'est-ce qui représente la loi? Et voilà, c'est la justice. Et donc elles ont besoin souvent, dans leur parcours de reconstruction, ça fait vraiment partie du parcours, ça. Dans le parcours de reconstruction, d'être reconnue, ça veut pas, heureusement, elles ne le seront jamais à vie, on n'est pas victime à vie, hein, mais d'être reconnue comme avoir été victime d'inceste par le père, le frère ou autre, c'est important parce que ça leur permet d'abord de dire, ben voyez, à la famille aussi, tout simplement, voyez, voilà, j'ai été reconnue. Et puis, ça permet aussi à l'agresseur, alors parfois de pouvoir parler. Je dis parfois parce que c'est pas toujours le cas, mais de pouvoir parler ou en tout cas d'être convoqué. C'est-à-dire qu'à un moment donné, quand on porte plainte, même si ça n'aboutit pas ou il sera pas forcément condamné, mais dans tous les cas, il y a tout quand même un parcours à un moment donné dans la procédure où la victime est entendue, même si elle est beaucoup plus âgée, où l'agresseur de toute façon sera convoqué par la gendarmerie. Il aura un maximum de 48 heures de garde à vue, mais quand même, où les proches vont aussi être convoqués pour témoigner. Donc tout ça au niveau de la famille, évidemment, ça vient chambouler tout, on est bien d'accord, hein, c'est un vrai tsunami en général. Hein. Mais en tout cas, pour la victime, c'est essentiel. C'est-à-dire qu'à un moment donné, elle pose aussi un acte de dire eh ben, maintenant, ça suffit. Ça suffit. C'est-à-dire que la parole, elle ne va pas s'arrêter qu'à la famille. C'est aussi je vais être reconnue comme victime d'inceste. Et c'est vraiment dans ce parcours de reconstruction, c'est essentiel. C'est pour ça que d'aller porter plainte, c'est important. Même si on voudrait évidemment qu'il y ait une vraie justice.
0: Mais oui, puis là, on se rend bien compte aussi de la justice qui est effectivement, quelque part, la famille suprême qui fait que vers qui on se retourne quand on a besoin de confiance en quelqu'un, c'est la justice, encore
1: exactement.
0: Une fois, parce qu'elle peut, peut venir effectivement faire éclater ce silence, surtout qu'on ne parlera jamais de l'importance du transgénérationnel, mais un secret de famille tue sur une génération aura des conséquences sur les générations d'après.
1: Bien
0: c'est
1: sûr.
0: De plus en plus prouvé, et ce n'était pas une systématique avant, bon, on se disait, voilà, on glisse ça sous le tapis, et puis, mais en fait, non, tout ce qui est sous le tapis.
1: Complètement, ouais.
0: Rejaillit à un moment ou un autre. Vous accueillez combien de femmes par an, ou d'hommes d'ailleurs?
1: Alors, on accueille à peu près, on est entre 400 et 600 à peu près. Voilà, personnes accueillies, écoutées, voilà, accompagnées. Après, c'est vrai qu'on est une association qui est départementale, puisqu'on a plusieurs antennes. On n'est pas que sur Nantes, hein, on a d'autres antennes sur Nord-sur-Erdre, à Rezé, etc. On a aussi le mobile écoute qui fonctionne, un camion qui tourne, voilà, qui circule dans le Pays de Ré et dans le vignoble. On peut le développer ailleurs, d'ailleurs, on peut
0: c'est
1: aller.
0: C'est quoi ça?
1: Alors, ça s'appelle le mobile écoute. Le mobile écoute, c'est un camion Alors, c'est une ancienne ambulance qu'on a aménagée en salle de consultation. Et voilà, qui circule depuis un an à peu près, une bonne année maintenant. Et qui circule donc sur le Pays de Ré, donc sur quatre communes au niveau du Pays de Ré, quatre communes dans le vignoble. Et donc, ce sont des consultations gratuites avec une psychologue donc, qui conduit le camion et qui fait les consultations après, derrière. Ce sont des consultations qui sont gratuites à partir de 15 ans. Et voilà, donc ça, c'est le... ça fait partie des projets voilà, auxquels je tenais beaucoup en tout cas de mettre en place parce que l'idée c'est que il y a très peu d'associations pour les victimes d'inceste voilà, là je parle sur le territoire de la France, il y en a très très peu, c'est pour ça qu'on a beaucoup d'appels de toute la France d'ailleurs parce que il y a pas beaucoup d'associations qui accompagnent au quotidien les victimes d'inceste. Quand je parle d'accompagnement psychologique, de soutien, et après il y a d'autres associations qui font l'accompagnement juridique ou autre, mais là sur les de l'accompagnement, en tout cas psychologique et de soutien. L'idée, c'était aussi de trouver un moyen d'aider, alors rien que sur le département, hein, ça n'en est pas, mais donner la possibilité à tout le monde d'avoir accès à une psychologue qui est formée et qui peut vraiment les aider à ce accompagnement juridique ou autre. Mais là, sur l'accompagnement, en tout cas psychologique et de soutien. L'idée, c'était aussi de trouver un moyen d'aider, alors rien que sur le département, hein, ça n'en est pas, mais donner la possibilité à tout.

0: de même se déplacer tout simplement parce qu'elles n'ont pas forcément des voitures ou autre. Donc on se disait, c'est profond, elles ont déjà ce qu'elles ont vécu, c'est une injustice totale. Mais là, c'est encore plus injuste parce qu'elles, en plus, on peut pas, elles peuvent pas bénéficier des services qu'elles pourraient avoir droit gratuitement. Donc c'est pour ça qu'on a mis en place ce mobile écoute pour qu'on puisse en tout cas aller au plus près de chez elles.
1: On disait que c'était un sujet très tabou, toujours. Par contre, on voit quand même la parole se libère là aussi. Alors, il y a eu MeToo qui a évidemment libéré sur plein de sujets. Au niveau de l'inceste plus particulièrement, on a eu le bouquin La Familia Grande, vous me disiez que, de Camille Kouchner.
0: Oui.
1: Vous disiez que vous aviez eu un...
0: Alors nous, ça a été énorme, ouais, parce que c'est vrai que suite alors il y a eu beaucoup d'émissions télé aussi qui ont été faites sur l'inceste à ce moment-là, parce que ça touchait quelqu'un de connu et qui était au niveau du pouvoir. Hein. Voilà. Bon, je vais faire ma parenthèse. En tout cas. Nous, ce qu'on a constaté, c'est qu'on a eu beaucoup, beaucoup d'appels. C'est-à-dire que ça déclenchait vraiment, on était débordés pendant plusieurs mois. On a été débordés, on recevait 40 à 80 appels par jour, on ne savait même pas comment faire. Et ce qui a été étonnant, c'est qu'on a eu plus d'appels de proches de victimes que les victimes. Est-ce que ce Camille Kouchner, en tout cas cette affaire-là, ça a permis en même temps, je trouve, une vraie prise de conscience que ça arrivait dans tous les milieux, parce que on était encore persuadé que l'inceste, vous savez, c'était dans le Nord, voilà, c'était chez les pauvres, chez les incultes, voilà. On avait encore un peu, je pense qu'il y a encore sûrement pas mal de personnes qui peuvent encore penser ça, c'est-à-dire que l'inceste, c'est dans les milieux défavorisés, parce que dans les milieux cultivés, jamais évidemment, ces hommes ne feraient ça, ce qui est archi faux. La difficulté, c'est plus on est dans des milieux aisés ou, en tout cas aisés et culturellement, voilà, ou avec des postes importants, plus c'est encore plus compliqué pour les enfants de parler, parce qu'ils savent à ce moment-là aussi combien ils vont détruire pas que la famille, mais l'image de la famille, l'image de l'homme qui peut avoir un poste très important. Je trouve que ce qui a été d'ailleurs ce qui est très bien dans cette histoire-là, la famille Kouchner, c'est que d'abord elle a eu le courage de le faire, donc bravo à elle premièrement, parce que c'était vraiment sûrement pas très simple. Donc ça, c'est une première chose. Et là, ça a vraiment permis, en tout cas, une vraie prise de conscience qui durera ou pas, ça c'est encore autre chose, mais une vraie prise de conscience que ça existe dans tous les milieux. Et même des hommes avec qui sont des hommes qui paraissent, en tout cas, extrêmement brillants, mais qu'on peut être brillant et puis être agresseur.
1: Ce qu'il y avait particulier dans cette affaire aussi, c'est que c'est une sœur qui a pris la parole pour son frère. Alors on se dit effectivement que souvent les victimes sont de sexe féminin, mais on peut peut-être aussi se dire que les hommes ne parlent pas moins.
0: C'est plus difficile.
1: Ouais.
0: C'est plus... Nous, on voit à l'association, on reçoit des hommes de plus en plus. Donc ça, on est plutôt content d'ailleurs parce que on voit qu'il y a des choses qui avancent quand même. Alors il y a eu des associations qui ont été créées, mais en particulier sur de la pédocriminalité avec les prêtres, etc. Où il y a eu quand même il y a eu aussi un téléfilm. Donc il y a des choses qui ont bougé à ce niveau-là dans le sport un peu plus aussi ou dans le milieu dans le milieu catho. Il y a eu des choses qui ont un peu bougé, où là, il y avait quand même beaucoup de petits garçons. Dans le milieu intrafamilial, c'est vrai que les petits garçons ont plus de mal à parler. On en a de plus en plus, mais ça reste quand même presque plus tabou et plus honteux, avec une vraie difficulté pour les garçons, pour les hommes plutôt, parce qu'après, quand on les reçoit, ce sont plus des hommes, pour les hommes de parler de ce qui leur est arrivé. C'est surtout que... Il n'y a pas la même notion non plus dans les attouchements ou dans le viol. C'est un peu différent que pour une petite fille.
1: Ouais. C'est un sujet très très vaste. Je voudrais finir donc sur une bonne nouvelle parce que je suis comme ça quand même. Je voudrais aussi insister sur l'importance peut-être de plus jeunes, on libère la parole. Et plus simple sera le parcours de reconstruction.
0: Bien sûr, il faut commencer. Alors, si on ne peut pas commencer dans l'idéal, il faudrait commencer évidemment tout petit, c'est-à-dire vers 10 ans, 11 ans, enfin voilà, parce que si on part de l'âge moyen qui est 8 ans, il faudrait pouvoir en prendre en charge tout de suite. Dans tous les cas, si on ne peut pas... Je sais bien que ce n'est pas simple ce que je dis, mais dans tous les cas, il faut pouvoir au moins prendre en charge à partir de l'adolescence. Parce qu'à l'adolescence, franchement, il y a tous les symptômes.

0: Il y a tous les signaux d'alerte. Ce n'est pas possible de ne pas voir les signaux d'alerte à l'adolescent. Voilà. Donc, à un moment donné, je pense que c'est essentiel qu'à l'adolescence, on puisse poser la question. Il ne faut pas avoir peur de poser la question. Aujourd'hui, il y a beaucoup de professionnels, parfois, qui ont peur de poser la question. Pas peur de la poser, peur de la réponse et de savoir, de dire, qu'est-ce qu'on va faire si vous avez un jeune qui vous dit, oui, moi, j'ai été violée par mon père quand j'étais petite. On fait quoi de tout ça? C'est d'une violence extrême pour tout le monde. Hein. C'est pas, faut aussi relativiser. C'est évidemment extrêmement violent. Donc, évidemment, c'est pour ça que je reviens sur la formation. Mais, et après, il faut savoir aussi ce qui existe sur les territoires, alors dans le sens là global du terme, pour pouvoir orienter aussi ces ados, pour pouvoir aider les professionnels s'il y a besoin aussi. Mais évidemment, l'idée, c'est de pouvoir les prendre en charge le plus rapidement possible. Parce que ça évite aussi tous ces symptômes et toutes ces souffrances. Ce sont des personnes qui vont être dans des errances une grande partie de leur vie, qui vont enchaîner des hôpitaux psychiatriques, qui vont enchaîner des rendez-vous chez le psychiatre, des antidépresseurs. Enfin, elles ont des parcours de vie qui sont affreuses à un moment donné. Enfin, Et donc, bien sûr, que si on peut leur éviter ça, la solution, c'est vraiment de les aider le plus rapidement possible.
1: Écoutez, espérons que plus on en parle en tous les cas, et puis surtout plus on en parle sans tabou aussi, parce qu'évidemment c'est toujours très compliqué de parler de sexualité en règle générale, c'est toujours compliqué de parler du statut de victime aussi en règle générale, on sent que tout ça, ça nous accapare beaucoup. Est-ce qu'il y a un numéro national d'ailleurs pour vous joindre aussi, parce que...
0: Alors, il n'y a pas de numéro national, je vais vous donner celui de l'asso.
1: Ouais.
0: C'est le 02 22 06 89 03.
1: Si vous avez beaucoup parmi les gens qui vous contactent de proches ou de gens qui constatent un comportement qui leur paraît absolument pas adapté ou défiant, qu'est-ce que vous leur répondez d'ailleurs?
0: Alors, comme ce sont les proches, on accompagne les proches, donc on peut les recevoir aussi à l'association. Nous, alors après, ça dépend des situations. Il faut toujours faire attention entre la suspicion qu'on peut avoir. Quand il y a des cadres de suspicion, parfois, il faut aussi pas hésiter à appeler la CRIP, c'est-à-dire le département, c'est la cellule d'information préoccupante, pour pouvoir être aussi aidé. Et donc là, on laisse entre guillemets les assistantes sociales, le département, faire les enquêtes pour aller aussi vérifier. Donc, il y a aussi des institutions qui peuvent vraiment aider. On peut aller sur le site pour faire des signalements, et on est en relation avec un policiers ou gendarmes qui peuvent répondre aussi à certaines questions quand on est sur le fait de éventuellement porter plainte. Alors, c'est toujours très délicat d'aller porter plainte contre un membre de sa famille. L'idée, c'est toujours de protéger l'enfant. C'est-à-dire qu'à un moment donné, c'est la chose vraiment essentielle, c'est de mettre en place pour la protection de l'enfant.
1: Ouais, mais Simon, si vous nous dites que 70% des signalements sont classés sans suite, ça laisse imaginer qu'il y a quand même 7 enfants qui sont laissés dans des situations qui ne vont pas aller en s'arrangeant.
0: Oui, alors après, quand on est c'est pour ça qu'il y a aussi dans la CIVIS une des préconisations qui est à un moment donné que le père, quand c'est le père évidemment, mais quand c'est le père agresseur, c'est d'enlever l'autorité parentale. C'est-à-dire que même si à un moment donné, il faut que l'enfant soit retiré. Alors il peut y avoir des visites médiatisées contrôlées pour que le papa éventuellement puisse rester en lien avec l'enfant. Mais ça, je porte jugement là-dessus, mais en tout cas, il faut les protéger. C'est-à-dire qu'aujourd'hui, moi, je trouve parfois que notre société ne protège pas assez nos enfants. Que ce soit victime d'inceste, mais aussi de maltraitance, de coups, je trouve qu'on est une société où parfois, je vais peut-être faire réagir, on protège plus les biens que nos propres enfants. Et ça, je dis ça parce qu'on fait partie aussi du dispositif de la prostitution des mineurs. Mmh. Et on fait aussi ce constat-là. Et quand on prend un peu de recul, on se dit, mais en fin de compte, qui protège nos enfants? Qui protège les adolescents, mais aussi nos enfants? Donc, il y a, je pense, une vraie réflexion à faire sur la protection de l'enfance, en tout cas.
1: Bah écoutez, vous nous laissez du boulot pour en conclusion, puisqu'on arrive déjà au bout de notre émission. Merci beaucoup, Cathy Millard.
0: Merci à vous.
1: Présidente de SOS Inceste. C'était un sujet très, très dense qu'on a fait, malheureusement, qui est effleuré. Mais merci d'être venue parler sans tabou de tout ça.
0: Merci.
1: Bonne journée. Salut, Manu.

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1: Merci de rester à l'écoute de RFI, les midis à Paris, 10h en temps universel. Et le journal, c'est avec vous, Karine Bellicha, bonjour.
2: Bonjour Caroline, bonjour à tous. À la une, le Népal n'en finit plus de compter ses morts après la coulée de boue dévastatrice dans l'Himalaya. Il y a plus de 1000 décès décomptés désormais. Restent les milliers de disparus et l'aide aux sinistrés qui ont souvent tout perdu, tentent de s'organiser. Sans grand résultat, Washington met la pression sur Téhéran militairement et économiquement et menace ses partenaires de sanctions. En Irak, il est bien difficile d'imaginer de ne plus commercer avec son voisin. Reportage à Bagdad dans ce journal. Reportage également au Porge, la commune du sud-ouest français ravagée par les feux cet été. La rentrée scolaire aujourd'hui va permettre aux enfants d'évoquer les souvenirs d'évacuation en catastrophe et les traumatismes qui vont avec. Un mur des disparus à Katmandou, dans la capitale népalaise, des familles placardent la photo de leurs proches. Les portraits de Népalais et d'étrangers débordent à l'entrée de l'hôpital. Dernier espoir de les retrouver une semaine après la crue dévastatrice dans l'Himalaya. Alors que la barre des 1000 morts recensés est désormais franchie, incluant les victimes de l'autre côté de la frontière au Tibet, près de 4500 personnes manquent toujours à l'appel. Les recherches se poursuivent pour trouver des éventuels survivants. Les opérations mobilisent les secours, mais aussi de nombreux habitants. Exemple avec ce témoignage d'un journaliste népalais contacté par Nicolas Feldman.
3: Le jour de la catastrophe, Deepak Koirala se trouve à Katmandou, la capitale. Ce n'est que le lendemain qu'il rejoint sa région et constate l'ampleur des dégâts.
4: Je me suis rendu dans la zone touchée. 29 de mes voisins étaient sur la route pour Gosai Kunda, un lieu de pèlerinage très populaire. Ils s'y étaient rendus pour prier. C'est là qu'ils ont été pris dans cette immense inondation. Depuis, on est sans nouvelles d'eux. Ils ont tous disparu.
3: Si le journaliste continue depuis d'écrire quelques articles, de raconter pour les télévisions locales et les radios la catastrophe, il vient aussi désormais en aide comme il le peut à sa région.
4: Ma mission est de rechercher les corps de mes voisins disparus. Je travaille avec la police et le gouvernement pour retrouver leurs dépouilles. Et je participe aussi aux opérations d'aide dans ma région. Nous envoyons du matériel, de la nourriture, des vêtements et des équipements. On collecte tout ce qu'on peut, car les dégâts sont considérables. Une vingtaine de ponts ont été détruits et près de 40 km de routes ont disparu.
3: Des destructions qui compliquent un peu plus l'arrivée de l'aide et des secours, avec des routes et des ponts emportés. Certaines zones restent difficiles, voire impossibles à atteindre.
2: Téhéran dit qu'il respectera ses engagements si Washington en fait de même, alors que Donald Trump menace de nouveau l'Iran de frapper fort. Posture habituelle des deux côtés après les frappes américaines hier et les répliques iraniennes dans la région. Inédite depuis un mois, un nouveau regain de tension qui inquiète une nouvelle fois les marchés. Les cours du pétrole sont repartis à la hausse. En renforçant déjà les sanctions contre l'Iran, le 25 août dernier, les États-Unis ont mis en garde tous les partenaires commerciaux de Téhéran qui poursuivraient leurs échanges sans adopter de mesures concrètes pour le moment. Mais de toute façon, pour l'Irak, cesser tout commerce avec l'Iran voisin serait quasiment impossible. Reportage à Bagdad de Marie-Charlotte Roupi.
5: Dans le quartier de Jamila, Bagdad, se trouve le marché de gros des produits alimentaires.
6: Là, ce sont majoritairement des produits laitiers, irakiens, iraniens, saoudiens et turcs.
5: Nasser Nasser Abdurrida est négociant. Il craint les retombées de nouvelles sanctions américaines contre l'Iran. Les sanctions précédentes et la fermeture répétée du détroit d'Ormuz ont déjà fait monter les prix des produits importés. L'Iran restait encore le fournisseur le moins cher.
6: Le marché irakien dépend à hauteur de 60 à 70% des produits iraniens dans tous les domaines. Alors si les importations de marchandises sont interrompues, nous serons affectés, oui. Les prix sur le marché deviendront anormalement élevés.
5: En mars 2026, la Chambre de commerce iranienne estimait que l'Irak représentait 50% des exportations de son industrie alimentaire. Alors à Bagdad, les conséquences des sanctions se font forcément ressentir. Ahmed Kadem, comptable dans une entreprise voisine.
7: Nous échangeons avec eux au sujet des marchandises et ils se plaignent de l'augmentation des prix des matières plastiques, du verre et du sucre. Les prix des marchandises en Iran ne correspondent plus à ceux du marché irakien.
5: Selon lui, certaines entreprises ont déjà cessé leur importation d'Iran, mais Abu Mohammad, comptable lui aussi, rejette les menaces américaines contre les pays commerçants avec Téhéran.
8: La coopération entre nous et l'Iran continuera. Transférer de l'argent n'est pas difficile pour nous.
5: Dans ce contexte, tous restent discrets sur la manière dont ils payent leurs fournisseurs iraniens. Marie-Charlotte Roupi, Bagdad, RFI.
1: L'administration Trump tente donc, en plus des frappes, d'asphyxier l'Iran économiquement, mais Téhéran n'est pas isolé pour autant. Le président Massoud Pezeshkian est à Bishkek, au sommet de l'organisation de Shanghai, autour de la Chine et de la Russie, un bloc régional asiatique et eurasiatique qui veut faire contrepoids à l'influence occidentale. Vladimir Poutine va s'entretenir aujourd'hui avec le président iranien. En marge de ce sommet, la Chine, grand importateur de pétrole iranien, déjà prévenu qu'elle défendrait fermement ses intérêts. Quant au Japon, il envisage de consacrer près de 9 000 milliards de yens l'an prochain à son budget de la défense, près de 50 milliards d'euros, un record pour l'archipel. Tokyo souhaite en particulier doper la place de l'intelligence artificielle dans l'armée dans un contexte, clairfage, d'aggravation des tensions avec ses voisins.
9: Le Japon répond aux menaces croissantes de la Chine et de la Russie sur ses îles par un niveau de dépenses militaires inédit. Il s'agit d'acquérir des missiles hypersoniques et de généraliser l'usage des drones et de l'IA dans une armée nippone en peine d'effectifs, explique Céline Pajon, chercheuse à l'IFRI.
10: L'intelligence artificielle comme appui à la prise de décision militaire et puis l'utilisation massive des drones. Ce sont deux capacités sur lesquelles le Japon veut monter en puissance très rapidement. C'est d'autant plus important que dans le contexte japonais, on est face à un problème très fort de recrutement militaire. La démographie est très peu dynamique, donc c'est très difficile pour les Japonais de pouvoir monter en puissance en matière de capacité militaire sans pouvoir aligner en fait le personnel pour utiliser ces capacités. Donc l'utilisation de l'IA, l'utilisation des drones, ça devient vital pour le Japon pour vraiment monter en puissance.
9: La difficulté sera de financer ce budget de défense record, étant donné la situation financière du Japon, confronté à une forte inflation, à un yen faible et à un endettement qui frise les 230% du PIB.
1: Les États-Unis ont irrité leurs partenaires européens en conviant le ministre russe au G20 Finance, tandis qu'une nouvelle fois l'attaque la nuit dernière a été massive en Ukraine, à coups de missiles balistiques et de drones de combat. Moscou a frappé la capitale Kiev et sa région, faisant au moins 12 morts, la plupart tués dans un dépôt des chemins de fer. La Russie assure ne viser que des cibles militaires, ce que démentent les autorités ukrainiennes. Loin des bombardements, séjour de rentrée scolaire en France, plus de 11 millions d'enfants retournent en classe aujourd'hui. Une rentrée particulière pour les sinistrés des incendies qui ont ravagé le sud-ouest du pays cet été. Plus de 400 km² réduits en fumée dans la commune du Porge, village le plus touché de 3500 habitants où plus de 180 maisons ont été détruites. Cette rentrée annonce un semblant de retour à la normale. Reportage sur place de Juliette Pietraszewski.
11: En fait, j'ai peur que le feu y revienne. Parce que des fois il y a des reprises et on a dû un peu partir parce qu'on avait peur que ça rebrûle.
12: Avec ses mots d'enfant, Maïwen Dizon raconte son évacuation du Porge. À ses côtés, sa mère Audrey.
13: On s'est auto-sauvé et c'est parce qu'on a vu les braises tomber dans le jardin parce que mais c'était apocalyptique.
12: Depuis leur retour à leur domicile, Audrey tente de répondre aux questions de ses enfants, une tâche compliquée à l'image des événements vécus par la famille.
13: Pourquoi c'est arrivé ? Donc on essaie de répondre avec les mots adaptés à leur âge, mais ils ont vu ce qui s'est passé, ils ont bien vu que c'était sérieux. Et le chemin de l'école pour Mayuen n'est plus pareil, il n'y a plus la forêt, il n'y a plus les maisons qui étaient en bon état, là maintenant c'est des ruines. Et c'est essentiel d'en parler.
12: Et pour Audrey, comme sa fille Mayuen, le retour à l'école est très bien vécu, notamment parce qu'elle va faciliter le dialogue.
11: Oui, parce que je vais voir toutes mes copines, parce qu'il y en a une, elle a perdu sa maison, et une, elle a perdu son cabanon.
13: Ils sont super contents de se retrouver, parce qu'ils ne se sont pas vus pendant l'été comme d'habitude, parce que on a tous été évacués à droite, à gauche. C'est la normalité qui revient, c'est on calme le jeu, on n'est plus en alerte, etc. Ça s'est passé, ça fera partie de l'histoire, du demain, mais on est tous là pour s'écouter et et avancer pas à pas.
12: Une collecte de fournitures scolaires a été organisée pour les enfants des sinistrés. Des groupes de parole et une cellule psychologique ont aussi été mis en place. Juliette Pietraszewski, Le Port, RFI.
1: Voilà, c'est la fin de ce journal. Merci de l'avoir suivi. Tout de suite, 8 milliards de voisins avec Emmanuel Bastide. Et ne manquez pas ensuite RFI Midi, présenté par Anne Cantner.
14: Monsieur. Dites-moi, avec un radis, qu'est-ce que vous me conseillez?
15: Ah, monsieur pourrait prendre un petit muscadet.
14: C'est sec ou c'est doux?
15: Plutôt sec.
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15: Alors, sauterne.
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14: C'est doux?
15: Ah, c'est très doux.
14: C'est pas trop doux?
15: Ah, si, c'est doux. 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
14: Non, je préférerais un demi-doux.
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14: Non, écoutez, donnez-moi parce que vous ne savez pas. Attendez, je vais m'occuper moi. Vous allez voir. Attendez. Comment elle est, votre eau des viands? Elle est...
15: Oh, elle est très fraîche.
14: Ah, bon. Et votre eau Perrier, comment est-elle?
15: Oh, elle est bien aussi, bien.
14: Elle est bien. Alors, écoutez, vous me donnerez de l'eau Perrier.

0: assume sur Alternante FM. Bonjour et bienvenue, vous êtes bien sûr Alternante dans l'émission Bitume, une émission consacrée à l'été,
1: ouais.
0: Au soleil,
1: oui.
0: La chaleur.
1: Yes.
0: Bon, à Nantes, on est bien. Ouais, ils nous ont...
1: Peut-être trop bien.
0: Ouais, c'est ça, le sunshine,
1: ils nous ont
0: trop bien. Mais à l'amande,
1: ils nous retournent comme des crêpes.
0: Alors, arrête avec ton 40, arrête, stop, ça suffit. Yann, my man, comment ça va?
1: Ah ben bien, très très bien. Moi, voilà. C'est un peu ma période préférée de l'année quand même.
0: Ah ouais.
1: J'ai l'impression que, en ce qui me concerne, j'attends l'été toute l'année.
0: Bah, c'est
1: pour
0: ça.
1: Moi, il n'y a que deux saisons. Il y a l'été, l'hiver. L'hiver, dégueulasse.
0: Voilà.
1: À partir de... Alors, j'avais tendance à dire septembre, mais dégueulasse parce que c'était un peu le retour au cours aussi.
0: Ouais,
1: c'est ça.
0: Ouais,
1: c'est...
0: Tu le sens pas bien.
1: Voilà.
0: Quoi, ouais.
1: Donc, de septembre à, je sais pas, à mai, c'était l'hiver.
0: Ouais,
1: et puis après,
0: ça.
1: Bah, c'est l'été. C'est un petit peu... bon, voilà. J'ai revu un petit peu ma façon de voir les choses, mais en gros, c'est ça.
0: Ouais, écoute, deux saisons, c'est très bien.
1: C'est bien,
0: écoute, c'est pas mal. Mal.
1: C'est
0: voilà.
1: Pas mal. Voilà. Bon, bah alors.
0: Bon, eh, qu'est-ce qu'on fait l'été? En règle générale, bon.
1: On chill.
0: On chill.
1: Bah,
0: on chill,
1: ouais.
0: Voilà. On chill pas mal. Voilà, on va faire un petit match de basket, ça arrive. On joue au foot, on regarde la Coupe du Monde, par exemple. Hein, je sais pas.
1: Ouais,
0: comme ça.
1: Ah,
0: voilà.
1: C'est une période rigolote, la Coupe du Monde. T'aimes plus ou moins le foot? Moi, je m'en cogne un petit peu, mais tu vois. T'es toujours... Ouais, non, mais on est toujours content de voir que l'équipe de France gagne.
0: Ouais,
1: les gens
0: voilà.
1: sont contents.
0: Ça fait plaisir.
1: Ils se retrouvent, on fait la fête.
0: Ça met une humeur,
1: sympa.
0: Quoi.
1: Bah voilà. Ouais, carrément.
0: Voilà,
1: carrément.
0: Et puis après, pour fêter la victoire ou pour chiller tranquillement sous le soleil à la plage. Eh ben, on se met du son.
1: Ben oui.
0: Voilà.
1: Incontournable.
0: Bon, et on vous a fait une sélection Summertime.
1: Ouais.
0: Voilà. Et quand je dis Summertime, c'est parce que on va commencer très très fort,
1: oh
0: n'est-ce pas?
1: Oui. Oh oui. Ben moi, je te félicite. Hein. Je te félicite pour cette playlist parce que moi, je t'ai envoyé mes tous azimuts.
0: Ouais.
1: Et je trouve que voilà, ça
0: ouais.
1: J'allais dire, ça tient la route.
0: Ouais.
1: Bah, ce sera à vous de le dire en définitive. Ouais, c'est ça, vous
0: finalement,
1: direz. Ouais, Charlie, voilà. C'était un peu.
0: À la fin.
1: le premier morceau. Le premier morceau, voilà, moi, l'été, à chaque fois, ça me fait penser à ce morceau-là parce que quand il est sorti en 91, ça a été le coup de foudre sur MTV. Le clip, il passait. C'était évidemment estival. C'était dansant. Bon.
0: Ah, oui.
1: L'album, c'est Home Base. Voilà. Le morceau, c'est Summertime. Et l'artiste, c'est DJ Jazzy Jeff and The Fresh Prince. Voilà, donc quand on a dit ça, je crois qu'on a tout dit.
0: Mais oui,
1: n'est-ce pas?
0: The Fresh Prince.
1: Et puis, bah, le sample de ce morceau-là, mais moi j'ai mis du temps, du coup, à le choper.
0: Ouais.
1: Bon, non, on y reviendra après.
0: Ouais.
1: Mais voilà, comment? Pris en main par Jazzy Jeff, ouais.
0: Ouais.
1: C'est d'une efficacité redoutable.
0: Ouais.
1: Donc, allez, c'est parti. Ouais. Summertime, DJ Jazzy Jeff and The Fresh Prince.

0: on est obligé de laisser la voix de Trugoy de Dove. Vous aurez, je l'espère, sinon c'est pas grave,
1: oui.
0: Reconnu De La Soul. Le morceau c'est Sunny Storms, l'album c'est Cabin in the Sky, donc leur dernier album.
1: Leur dernier album.
0: Voilà, leur tout dernier album.
1: Qui est sorti là, fin 2025, hein,
0: ouais.
1: Si je dis pas de bêtises.
0: Oui, il me semble que. Ouais, il me semble que oui. Donc, franchement, le morceau il passe cram.
1: Hein. Cadeau.
0: Cadeau.
1: C'est cadeau.
0: Oh, ouais, ça fait plaisir. Franchement, l'album est bien foutu. Et là, voilà, j'ai essayé de coller un peu avec la thématique estivale. Et donc, le morceau Sunny Storms, un peu facile mais efficace.
1: Oh, bah ouais, même très bien, très bien. C'est parfait. Attends, je me voyais bien là, comme ça en voiture, tranquille. Je m'écoute Sunny Storms, tranquille.
0: Carrément.
1: Et juste avant, toujours dans la voiture, je m'écoutais Isaiah Rashad. Le morceau c'est Headshots for the Locals.
0: C'est cadeau.
1: Donc Isaiah Rashad, pareil, super artiste. Artiste TDE, donc toute la petite équipe de Kendrick, enfin l'ex-équipe de Kendrick, voilà, Schoolboy Q, etc., etc. Vous aurez reconnu un petit peu la patte. Instru signé Hollywood Cole, c'était sur l'album The House is Burning en 2021. Et alors c'est marrant, il raconte sur ce morceau que il a reçu le morceau d'Hollywood Call deux jours avant, un truc comme ça, deux jours avant d'enregistrer. Puis voilà, il se baladait en voiture et puis voilà, pendant 45 minutes, il se met l'instru, il a l'instru, il écoute le son, il est en voiture, il se met un petit blunt, deux petits blunts. Et puis boum, l'inspiration, et puis il va en studio et t'enregistre ça en 10 minutes, normal.
0: Et évidemment, on ne fait pas la promotion des substances illicites.
1: Non, absolument pas. C'est mal, c'est mal. La drogue.
0: C'est comme croiser les flux, c'est mal.
1: Oui, exactement. Alors ça, c'est vraiment une référence.
0: De vieux.
1: Les gars, si vous l'avez,
0: respect. Vous nous l'envoyez et on devisera là-dessus.
1: Vous êtes bien sûr alternant dans l'émission Bitume, une émission qui a de la rêve. Mon pote, et ouais, et voilà, et puis surtout en été, et on se met bien et on continue avec des morceaux chill, des morceaux sympas. Alors, celui-là, c'est un petit morceau que personnellement je surkiffe. Évidemment, dans l'émission, vous avez certainement pu l'entendre quelques fois. Évidemment, non, on ne parle pas du tout dessus chaque émission, mais là, c'est vraiment le morceau en entier. C'est les Stella Dwellers, Perfect Match, Rims and Reality était l'album en 1996. Avec un petit sample bien nommé de Kool & The Gang, Winter Sadness. Oui, en 1975.
0: Winter Sadness. Oui, ouais, pardon, désolé, autant pour
1: Winter,
0: moi.
1: Winter,
0: ouais, ouais. Ça c'est beau. Hein.
1: Voilà,
0: ça c'est
1: voilà,
0: beau.
1: Et voilà. Et pourtant, c'est vraiment le petit morceau pour l'été. Allez, je vous envoie ça tout de suite. C'est la Dwellers Perfect Match.

0: Ça chauffe ou pas?
1: Charlie fait les 360 dans la cabine.
0: Ah, on est
1: attention
0: bien, on est
1: aux chaises. Le chef de caution.
0: On est super bien. Voilà. À l'instant, c'était Mangou. Le morceau, c'est Calle Luna, Calle Sol. Sur un album éponyme qui s'appelait Mangou, tout simplement. Sorti en 1998. Voilà un morceau que j'avais découvert un petit peu par hasard à l'époque. Je ne sais plus comment, mais que j'ai gardé comme ça. Parce que c'est un super morceau. Et là, tu sais quoi? Il y a 6 mois, je devais être chez un pote à Paris, là, un Colombien et tout. On est comme ça chez lui, tac tac. Bon, pareil, c'est un DJ et tout, il balance du son et tout. Et d'un coup, il balance ça. Je fais « Oh !» Il me fait « Oh, tu connais ça, toi ?» Je fais « Bah ouais, je connais, qu'est-ce qu'il y a ?»
1: Bagarre.
0: Voilà. Ouais, bah non, pas bagarre. Que de la découverte.
1: Canon.
0: Et voilà, donc un morceau qui est la reprise de Calle Luna, Calle Sol de Willie Colon, 1973. Oui. Donc le grand Willie Colon, voilà.
1: Exactement.
0: Et un morceau qui parle de la rue. Du trafic, tout ça, mais qui parle aussi des bons côtés de la rue. Donc voilà, Calle Luna, Calle Sol. Voilà, Calle Sol, c'est la rue soleil, c'est quand il se passe des trucs sympas. Puis Calle Luna, c'est le côté sombre, tu vois. Et hop, c'est reparti. Et voilà. Et juste avant,
1: Earth, Wind and Fire, on a déjà eu l'occasion. Bah oui, on s'est fait une spéciale Earth, Wind and Fire. Alors, une heure sur Earth, Wind and Fire, évidemment que c'est pas suffisant, mais c'est pas grave. L'album, c'est Gratitude, sorti en 75, et le morceau, c'était Sun Goddess. Donc là, moi, j'allais spontanément vous parler de Maurice White et Philippe Bellet, donc les voix de Earth, Wind and Fire. Sauf que c'est vrai que sur ce morceau-là, on est en live. Oui. Alors, je sais plus, il faudrait que je vous retrouve le live. C'est un live de Baltimore, voilà. Mais bon, ils en ont quelques-uns. Mais ceci dit, celui-ci, il a permis justement de sortir un album blanc, là, un petit peu stylé, là. Et c'est vrai qu'en fait, sur ce morceau-là, ben, ce qui prime, c'est les instrumentaux. C'est Miles Davis qui disait, ces gars-là, ils ont tout, c'est-à-dire que dans ce groupe, bah on a l'électrique, on a les nouvelles techno, ils ont intégré les nouvelles techno avec des cuivres, avec et ils étaient 15 sur scène, très technique, et quand ils partaient dans leur délire, voilà, ils savaient comment vous amener, c'était pas un bordel, c'était un bordel organisé. Qu'est-ce que j'aurais aimé les voir en live.
0: Ah ça, Earth, Wind & Fire. Vous êtes bien sûr alternant dans l'émission Bitume. Une émission spéciale consacrée à la chaleur, à l'été, ma foi. Voilà, et on continue dans cette ambiance plutôt smooth. Hein. Oui. On est pas mal, hein.
1: Ouais.
0: On est pas mal.
1: Ouais.
0: Avec
1: pas
0: un
1: mal.
0: Petit morceau.
1: Oui,
0: petit morceau d'été.
1: Comme on est voilà, moi je suis très scolaire. On m'a dit, on fait une émission estivale. Donc là, le morceau, c'est Summer Nights, donc le chevalier. Hein.
0: Ouais.
1: Summer Nights, l'artiste, c'est Joey Badass.
0: Yeah.
1: Sur sa mixtape 1999, ça me fait penser à un autre artiste. Et voilà, on est la vibe. Alors le titre évidemment est dans le thème, mais c'est surtout une fois de plus la vibe qui se dégage de ce morceau. C'est très court. C'est pas l'intro, hein. Non, c'est pas une intro,
0: non,
1: mais
0: c'est pas une intro,
1: ça aurait pu lancer cet album-là. Mais c'est clean. Bah. Ouais. On en voit.
0: Allez.
1: Et on kiffe, on chill.
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0: Il pourrait la chanter par cœur.
1: Le jazz en bagnole, ça passe bien.
0: Ah ouais, et puis là c'est vraiment...
1: Ça passe bien.
2: Smooth.
1: Us3, c'est le groupe, c'est l'artiste. 11 albums, et celui-ci c'est le premier. Il s'appelle Hand on the Torch. Et le morceau, si vous ne l'aviez pas compris, c'est Lazy Day. Voilà, et je pense qu'en ce moment...
0: Il y en a quelques-uns, hein.
1: Voilà, si on taffe pas et qu'il fait chaud comme ça, c'est tout est lazy.
0: Ah ouais, c'est clair.
1: Du réveil au coucher,
0: c'est clair.
1: Tout se fait sur un rythme. On peut pas faire plus lazy. Us3, c'est quelques. Alors, c'est un groupe un peu choral qui a été formé au début des années 90. Donc, je le disais, il y a une petite dizaine d'albums. Pour ceux qui connaissent pas, le morceau qui les a fait exploser, c'est Cantaloupe. Flip Fantasia, tapez Cantaloupe, écoutez-le et vous êtes là. Ah, mais oui, je sais. Et le Hand on the Torch, cet album-là, il vaut vraiment le coup parce que quand ils sont sortis, ils reprennent que des standards de Blue Note. D'ailleurs, le Us3, c'est justement une référence à un morceau ou un album produit par Blue Note. Et on est encore dans cette vague vibe acid jazz, voire même carrément.
0: 93,
1: et c'est l'un des représentants. Même si c'est un groupe ricain, c'est vrai que l'acid jazz c'est peut-être plus Europe, même voire Royaume-Uni, Londres.
0: Ouais.
1: C'est un album qui est produit par Blue Note. On est encore dans cette vague vibe acid jazz, carrément.
0: 93,
1: et c'est l'un des représentants. Même si c'est un groupe ricain, c'est vrai que

0: cet album-là.
1: Et juste avant, on a écouté, c'est un de mes classiques de l'été, c'est pas la première fois que je le passe, mais bon, je vais le repasser, vous inquiétez pas. Two Chainz, It's a Vibe, avec Ty Dolla $ign, Gene Echo et Trey Songz, sur l'album Pretty Girls Like Trap Music, sorti en 2017. Bon bah, voilà, ça glisse toujours aussi bien.
2: Quel titre.
1: Voilà, si on parle d'été, voilà, hop, ça je mets ça dans ma voiture, hein, dans ma petite Porsche décapotable.
0: Ouais, c'est vrai qu'elle est jolie ta voiture.
1: Ouais, t'as vu.
0: Ouais, jaloux. C'est un peu jaloux.
1: Elle est pas Porsche, elle est pas décapotable, mais voilà, elle fait le taf. Il y a de la musique dedans.
0: Voilà, c'est ça.
1: Et c'est bien le plus important. Vous êtes bien sûr alternante dans l'émission Bitume, une émission spéciale consacrée à l'été, au summertime, à la chaleur, à tout ça, et on enchaîne avec un petit morceau. Et on reste dans le smooth, on reste dans le rappeur, hein, encore. Lui, il a commencé dans les années 90, hein, déjà 93, ça peut être pas loin de son premier album en plus.
0: Ouais.
1: 93, 94, là.
0: Oui, je crois. Ouais. Ouais, ouais. Il faut regarder, je vais checker.
1: À vérifier. Ouais. Come On, le morceau, c'est So Far To Go en featuring avec D'Angelo. Sur une production de Jay Dilla. Voilà, le morceau était sur l'album Finding Forever en 2007, mais il était avant ça sur l'album The Shining, l'album posthume de Jay D, sorti en 2006. Et on va se mettre ça tranquillement, baisser la banquette. Voilà, mettez-vous au soleil, on est bien. C'est Come On et le morceau So Far To Go.

0: Sendog, DJ Muggs à la production, Cypress Hill évidemment, le morceau c'est Tequila Sunrise sur l'album 4-4, évidemment, okay. Voilà, 1998, voilà, Tequila Sunrise quoi.
1: Tequila Sunrise, Cypress, voilà. C'est efficace.
0: Et juste avant, c'était...
1: C'était quoi, je ne suis plus du tout...
0: Un petit morceau comme ça.
1: Je sais même pas comment l'introduire. Bon, ouais. Allez, c'est pas grave. Summer Madness, ouais, voilà. The Gang. Non, mais ouais, bon, je pense que je dois vous saouler pas mal avec ce morceau-là, ou du moins, je l'évoque régulièrement. Moi, c'est le morceau que j'embarque évidemment sur une île. Si je dois en choisir qu'un, ce sera celui-là. Mais alors, effectivement, il dure 6 minutes. C'est trop court. C'est beaucoup trop court et en même temps, voilà, c'est la durée parfaite. C'est Kool & The Gang at his finest dans un registre qui est un peu différent parce que c'est quand même jazz, clairement jazz funky. Mais ouais. Quand ils sortent ça, c'est incroyable. Et effectivement, juste avant, t'as passé Winter Sadness qui est le pendant hivernal.
0: Ouais, c'est ça.
1: Donc c'est voilà, moi je et effectivement le premier morceau de l'émission c'était Summertime. Oh, je suis désolé.
0: Qui sort
1: Jazzy Jeff qui samplait Kool & The Gang et ça c'est moi ce morceau là il m'a voilà que quand j'ai trouvé le Summer Madness s'arrêter j'étais tellement heureux de trouver ce morceau là
0: End of the Game
1: trop bien
0: vous êtes bien sûr alternante dans l'émission Bitume qui va bientôt se terminer malheureusement mais on va continuer oula dites donc le temps presse
1: mais oui.
0: Allez je vais parler très très rapidement du prochain artiste il s'appelle Cartola c'est un brésilien le morceau c'est Alvorada 1974, de la samba comme on n'en fait plus. Il a été très très populaire dans les années 30, puis il a disparu. Il est revenu à la fin des années 50 et il a enregistré deux albums, dont son premier album solo en 1974, il avait 66 ans, et ça nous a donné un petit truc comme ça.

0: Cartola.
1: Cartola Alvorada, si jamais vous avez envie d'écouter du Cartola, allez-y, foncez les yeux fermés, les oreilles grandes ouvertes. Et puis vous pouvez aussi retrouver un ou deux de ces morceaux sur la BO du film incroyable La Cité de Dieu. Voilà, ceux qui savent, savent. Vous êtes bien sûr alternante dans l'émission Bitume qui se termine malheureusement. Si jamais vous avez raté cette vibe estivale dans vos oreilles, vous pouvez la récupérer sur le site de la radio alternantefm.net ou sur l'insta de l'émission Bitume, BETUME-HIP-HOP. Et nous, on va se quitter avec une vibe estivale s'il en est.
2: Ah bah festive.
1: Ah voilà.
2: Festive. Twitch, Vin Rock et DJ KG aka Naughty by Nature avec l'album Poverty's Paradise, leur quatrième album. Potentiellement le meilleur.
1: Franchement, pour moi, c'est
2: le meilleur.
1: Bon, il y a It's Your Hit. Hein, c'est...
2: Bah, Clap Your Hands, j'ai noté. Hein. Chain Remains, Craziest.
1: Clap Your Hands.
2: Ben oui.
1: Oh là là là.
2: This Steve, come on yo. C'est It's Alright. Et nous, on va y aller avec Filmy Flow et on va terminer effectivement avec un morceau plus dansant, moins chill, mais parce que c'est aussi ça l'été, n'est-ce pas? Faites la fête, il n'y a que ça de vrai. Filmy Flow, Naughty by Nature pour terminer cette
1: c'est
2: émission
1: parfait.
2: Estivale.
1: Voilà, allez, bon week-end, ciao!
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0: Merci d'écouter RFI, midi en temps universel, il est 14h ici à Paris. C'est l'heure du journal. Bonjour Olivier Sherman.
1: Bonjour Anne, bonjour à toutes et à tous.
0: Le bilan de la crue dans l'Himalaya dépasse la barre des 1000 morts et les secours recherchent toujours des rescapés.
1: Et nous verrons que le Premier ministre népalais met en cause le changement climatique dans cette catastrophe. Pour lui, l'effondrement d'un glacier de l'Himalaya qui a ensuite déclenché un tsunami d'eau et de boue est bel et bien dû au changement climatique.
0: Une alliance historique en Israël pour faire tomber Benjamin Netanyahou.
1: À l'approche des législatives du 27 octobre, un ancien haut gradé de la police rejoint le parti arabe Ram. Une alliance inédite qui pourrait permettre à l'opposition d'atteindre la majorité et de chasser Benjamin Netanyahou du pouvoir.
0: Aux États-Unis, une nouvelle secousse à la tête de l'armée de terre.
1: Le secrétaire à l'armée de terre, Dan Driscoll, démissionne sur fond de tensions persistantes avec le ministre de la Défense, Pete Hegseth. Un départ de plus parmi les hauts responsables militaires américains à seulement 2 mois des élections de mi-mandat.
0: Et puis 30 ans après, le meurtre de Tupac Shakur, enfin officiellement élucidé.
1: La justice américaine a reconnu coupable Duane Davis, accusé d'avoir commandité le meurtre du rappeur en 96, une condamnation historique. Malgré l'absence de l'arme du crime et de preuves matérielles formelles.
0: À l'actualité, c'est aussi le sport. On parlera de tennis tout à l'heure avec le retour gagnant de Carlos Alcaraz à l'US Open. Et puis de foot en Angleterre, le journal des sports, c'est dans un quart d'heure.
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0: Le bilan de la crue dans l'Himalaya s'alourdit encore et les secours sont toujours à la recherche de rescapés.
1: Oui, 6 jours après la crue dévastatrice qui a frappé le Tibet et le Népal, le bilan s'élève désormais à 1000 morts et près de 4500 disparus. Les recherches se poursuivent, compliquées hein, par le relief, les dangers, la menace d'un nouvel événement naturel, ainsi que les précipitations. Quelques 20 000 sauveteurs sont mobilisés avec l'aide venue de l'Inde, de Chine et de Corée du Sud. Le Premier ministre népalais parle d'une des plus grandes catastrophes de la région. Et Nicolas Feldman, bonjour.
3: Bonjour Olivier.
1: Pour l'expliquer, Balandrasha pointe le changement climatique.
3: Oui, pour le Premier ministre, la crue du fleuve Botekoshi est tout sauf ordinaire. Pour lui, cela ne fait pas de doute. L'effondrement d'un glacier qui a ensuite déclenché un tsunami d'eau et de boue est bel et bien dû au changement climatique. Alors, il faut rester prudent sur ces affirmations, car certes, le réchauffement climatique entraîne un peu partout dans le monde la fonte des glaciers, mais des scientifiques expliquent l'origine de cette catastrophe par un gigantesque glissement de terrain. C'est le cas de Kristen Cook. Elle est chercheuse à l'Université des Alpes de Grenoble.
4: Un glacier ne contient pas à lui seul suffisamment de matière pour provoquer un phénomène de cette ampleur. Lorsqu'une masse importante tombe, cela génère de l'énergie. Or, un glacier n'a pas assez d'énergie pour entraîner de tels dégâts. L'eau descend lentement le long de la vallée et ça ne se transforme pas en une grosse crue de ce type. Il faut donc vraiment cette énorme masse rocheuse pour provoquer un événement comme celui-ci.
3: Alors, s'il faudra encore un peu de temps pour déterminer les raisons précises de cette crue, il faut rappeler que le Népal reste tout de même exposé aux effets du réchauffement climatique. Les glaciers des chaînes de l'Himalaya et de l'Hindou Kush sont fragilisés. Ils représentent une source d'eau vitale pour les 240 millions d'habitants de ces régions montagneuses.
1: Merci Nicolas Feldman.
0: Et on reviendra sur cette catastrophe et sur les doutes qui entourent la parole officielle chinoise avec notre invité dans une dizaine de minutes, le géographe Emmanuel Véron. En Inde, une chaleur record pour un mois d'août, jamais vu depuis 1901.
1: La température moyenne a atteint 28,01 degrés, c'est un nouveau record et en cause notamment des pluies de mousson, 16% inférieures à la normale et l'effet du phénomène El Niño. Un signal inquiétant pour ce pays particulièrement vulnérable aux vagues de chaleur. Avec le réchauffement climatique, les épisodes extrêmes deviennent plus fréquents et plus intenses.
0: La bande de Gaza ou des familles palestiniennes réclament des réponses sur le sort de milliers de disparus.
1: Selon les autorités palestiniennes, plus de 11 200 personnes sont effectivement toujours portées disparues ou restent introuvables. Selon les estimations du Comité international de la Croix-Rouge, plusieurs milliers de personnes sont portées disparues à Gaza. Pas de chiffres plus précis pour le CICR, mais ces personnes sont probablement décédées ou détenues par Israël. Des milliers de familles vivent donc dans une situation d'incertitude totale. Elles ne savent pas si leur proche est en vie ou non. Rami Al-Megari a rencontré la famille d'Essam Hamad, disparu l'été dernier. Reportage avec Frédéric Misselin, Jérusalem.
2: La dernière fois qu'Essam Hamad a été vu, c'était sur la route de Salahedin, il y a un peu plus d'un an. L'homme de 48 ans partait rendre visite à son beau-père, à vélo, dans la zone de Mawassi. Depuis, le frère d'Essam ne ménage pas ses efforts pour retrouver le disparu.
5: Il se trouvait dans une zone d'opération militaire. Il s'est peut-être trompé de chemin et s'est retrouvé au cœur de l'opération sans s'en rendre compte. Nous avons contacté la Croix-Rouge, les services d'urgence et d'ambulance, ainsi que tous les services de l'hôpital du Croissant-Rouge de Khan Younes, de l'hôpital Nasser et de l'hôpital Al-Aqsa.
2: En vain, aucune information. Essam Hamad est-il mort? Est-il en prison aux mains des Israéliens? La famille ne cesse de se poser des questions. Son épouse Ferial s'occupe désormais seule de ses 4 enfants.
6: Je ressens une sorte d'amertume quand mon fils de 3 ans, Kenan, vient vers moi et me dit « Maman, où est mon père ?» Mon autre fils de 15 mois est né juste 3 mois avant que Essam ne disparaisse.
2: Actuellement à Gaza, plusieurs milliers de personnes décédées se trouvent toujours sous les décombres. Selon le CICR, de nombreux Palestiniens sont aussi emprisonnés dans des lieux de détention israéliens auxquels la Croix-Rouge n'a pas accès depuis octobre 2023. Rami Al-Megari dans la bande de Gaza, Frédéric Misselin, Jérusalem, RFI.
1: Et ce mardi, des tirs et des frappes aériennes de l'armée israélienne ont tué au moins 4 personnes, dont 3 enfants dans la bande de Gaza, selon les autorités sanitaires palestiniennes. Des avions israéliens ont tiré au moins 12 missiles près du quartier Katiba, à l'ouest de la ville de Gaza. C'est une zone où se trouvent de nombreuses familles déplacées. Dans un communiqué, l'armée israélienne dit de son côté avoir mené des frappes contre des cibles constituant une menace pour les forces de sécurité israéliennes.
0: Israël a 2 mois d'élections législative et une alliance inédite vient de prendre forme.
1: C'est une première historique qui pourrait totalement rebattre les cartes des législatives du 27 octobre en Israël. L'ancien vice-ministre et ex-haut gradé de la police Yoav Segalovitz rejoint la liste du parti arabe Raham, menée par Mansour Abbas. Un pari audacieux, cette alliance inédite peut-elle briser le tabou post 7 octobre et offrir à l'opposition la majorité indispensable pour former le prochain gouvernement? Analyse de Michel Paul à Jérusalem.
7: Pour l'opposition israélienne, l'équation mathématique est simple. Sans les voix arabes, impossible d'atteindre les 61 sièges nécessaires pour évincer Benjamin Netanyahou. En intégrant Yoav Segalovitch en deuxième position sur sa liste, Mansour Abbas cherche à rendre Ram fréquentable pour le centre et la droite modérée. L'ancien patron de la division d'élite de la police apporte une caution sioniste et sécuritaire axée sur la lutte contre la criminalité locale, tout en tentant de normaliser le partenariat judéo-arabe dans le paysage politique post-7 octobre. Sur le papier, la dynamique semble peignante. Des sondages accordent une majorité de 63 sièges au bloc d'opposition si Ram y participe, et plus de la moitié des électeurs anti-Netanyahou y sont désormais favorables. Mais la route reste semée d'embûches. Alors que la coalition au pouvoir crie déjà à la trahison et au complot, les chefs de l'opposition, comme Gadi Eisenkot, hésitent encore à assumer ouvertement une alliance gouvernementale avec une formation issue de la mouvance islamiste. Michel Paul, Jérusalem, RFI.
0: Du mouvement à la tête de l'armée américaine.
1: Le secrétaire à l'armée de terre, Dan Driscoll, a démissionné hier. Son mandat n'aura duré que 18 mois. La Maison-Blanche n'a pas encore dit si elle acceptait cette démission. Ce départ s'inscrit en fait dans une série de remaniements au sein de la hiérarchie militaire américaine. Alors, Marine de la Moissonnière, cela faisait des mois que c'était tendu entre Dan Driscoll et le ministre de la Défense, Pete Hegseth.
8: Dan Driscoll et Pete Hegseth ne s'apprécient pas et n'ont jamais fait semblant. Les médias américains se faisait régulièrement l'écho des tensions entre le chef du Pentagone et le secrétaire à l'armée de terre. Dan Driscoll était notamment contre la purge lancée dans l'armée par Pete Hegseth. Ami proche du vice-président J.D. Vance, avec qui il a étudié le droit à Yale, ancien militaire ayant servi en Irak, Dan Driscoll a été conseiller dans l'équipe de campagne pour la réélection de Donald Trump en 2024, avant donc de devenir le plus haut responsable civil de l'armée de terre, bénéficiant de la confiance du président. Il a participé aux négociations concernant la guerre en Ukraine aux côtés de Steve Witkoff et de Jared Kushner. Une mission diplomatique peu commune pour un secrétaire à l'armée. Certains le voyaient succéder à Pete Hegseth s'il venait à tomber en disgrâce. Ces derniers mois, l'armée de terre américaine a perdu plusieurs hauts responsables, notamment son chef d'état-major, le général Randy George, et donc désormais Dan Driscoll. À 2 mois des élections de mi-mandat, il ne va pas être facile de leur trouver des remplaçants.
0: La Russie a de nouveau bombardé Kiev et sa région la nuit dernière.
1: Sixième nuit consécutive de frappe avec un bilan d'au moins 12 morts et des dizaines d'autres blessés, selon les autorités ukrainiennes. Parmi les victimes, plusieurs enfants. Des immeubles et des commerces ont été touchés. Des incendies se sont déclarés dans plusieurs quartiers de la capitale. Moscou affirme avoir visé des infrastructures militaires et énergétiques. À Odessa aussi, les infrastructures portuaires et un poste frontière avec la Roumanie ont été frappés, selon Kiev.
0: Une réforme très attendue du code pénal en Belgique.
1: Le code pénal belge n'avait pas changé depuis le 19e siècle, une situation exceptionnelle en Europe. Depuis 2015, juristes et parlementaires se sont donc lancés dans une réforme d'ampleur qui va bien au-delà d'un simple toilettage. Les délits sont requalifiés, certains sont même supprimés, de nouvelles peines ont été inventées et surtout, le code réformé en vigueur depuis aujourd'hui reflète les évolutions de la société et les préoccupations du 21e siècle, comme par exemple sur l'environnement ou les discriminations. Alors Pierre Benazet, bonjour.
9: Bonjour.
1: Vous êtes à Bruxelles, une réforme d'autant plus attendu qu'elle devait initialement entrer en vigueur au printemps.
9: Oui, on l'attendait pour le 8 avril. Finalement, policiers, magistrats et administration ont obtenu un délai de quelques mois pour s'adapter. Mais ce n'est rien à côté du délai depuis la dernière réforme, toujours basée sur le code Napoléon. Elle avait eu lieu en 1867. Ce code contenait des dispositions surannées, par exemple pour les faux en écriture. De la même façon, certains délits sont abandonnés, comme l'offense au roi ou encore tapage nocturne, dommages causés aux bornes, haies et clôtures qui relèveront de sanctions administratives. De nombreux autres délits ont été introduits, comme l'homicide routier, ou requalifiés, comme l'attentat à la pudeur, qui devient atteinte à l'intégrité sexuelle, formulation qui reflète les évolutions sociétales, avec par ailleurs une extension des circonstances aggravantes pour discrimination. L'écocide fait aussi son apparition dans ce nouveau code pénal. 8 niveaux de peine sont établis, la prison est désormais un dernier recours, mais des peines nouvelles apparaissent, comme la peine pécuniaire fixée en fonction du profit escompté ou obtenu de l'infraction. Cette réforme permettra en partie de désengorger les tribunaux, mais certaines peines ont été alourdies, comme pour le terrorisme ou les violences intrafamiliales.
1: Merci beaucoup Pierre Benazet pour ces explications très complètes concernant la réforme du code pénal en Belgique.
0: Les prisons sont toujours surpeuplées en France.
1: Les prisons comptent 89 668 détenus au 1er août, un nouveau record selon les statistiques officielles du ministère de la Justice. Leur nombre a donc augmenté de 6,5% sur un an. La densité carcérale est de 175% dans les maisons d'arrêt où sont détenues les personnes condamnées à de courtes peines ou celles en attente de jugement et donc présumées innocentes.
0: En France, toujours, comme dans d'autres pays du monde, c'est la rentrée scolaire aujourd'hui.
1: 11 millions d'élèves sont concernés. La grande nouveauté cette année, l'interdiction des téléphones portables au lycée. Cette mesure, encouragée par le gouvernement, cherche à améliorer les interactions sociales et à lutter contre le cyberharcèlement. Mais dans les lycées du sud de Paris, les lycéens rencontrés par Cassiopée et Tchevers ne sont pas du tout convaincus.
10: On n'est pas non plus addict. Si on sait s'arrêter, on sait stopper, on sait réviser, et voilà. Les gens aussi veulent vraiment l'utiliser, ils vont l'utiliser.
11: Je trouve que ça sert à rien parce qu'il y a des personnes qui étaient seules dans le lycée et il n'y a que leur téléphone qui les aide à être un peu moins seules. Les gens vont l'utiliser en cachette dans les toilettes pour tricher, etc.
12: Faudrait peut-être apprendre à modérer, mais c'est pas en faisant une interdiction que ça va marcher. Parce que ça va plus frustrer. Il peut y avoir des applications qui sont faites pour les cours. Par exemple, moi je sais que pour le brevet, j'ai utilisé une application qui te fait des fiches de révision et qui t'explique ton cours.
13: Ça nous infantilise un peu quoi, on va au lycée justement pour avoir plus d'autonomie. Notre génération a toujours vécu avec le téléphone, enfin du moins nous. Donc je pense qu'au lieu de lutter contre ça, on devrait plutôt apprendre à vivre avec. Que ce soit utilisé comme outil en classe et que ce soit un peu moins diabolisé par les professeurs et l'éducation nationale. Et
1: de toute façon, la fin des portables pour les lycéens en France.
0: L'un des cold cases les plus célèbres des États-Unis vient de se refermer.
1: La justice américaine a reconnu coupable Dwayne Davis hier du meurtre du rappeur Tupac Shakur. Cet ancien membre de gang était poursuivi depuis plusieurs semaines pour avoir commandité l'attaque contre l'étoile filante du rap et fourni l'arme du crime. Emmanuel Klotz, bonjour.
14: Bonjour.
1: Les juges ont donc donné raison à l'accusation hier, malgré l'absence de preuves formelles.
14: Oui, aucune trace de la Cadillac dans laquelle se trouvait le meurtrier, ni de l'arme du crime. Voilà la raison pour laquelle l'enquête piétinait depuis 30 ans. Oui, mais voilà, si la scène de crime n'a pas parlé, Dwayne Davis, lui, a été très bavard ces dernières années, devant la police en 2008 d'abord, mais sous couvert d'immunité. Puis dans ses mémoires en 2019, cet ancien membre du gang des Crips a affirmé à plusieurs reprises qu'il avait participé à la virée assassine contre Tupac Shakur et qu'il avait même tendu au tireur l'arme avec laquelle le rappeur a été touché quatre fois. Par ailleurs, quelques heures avant d'être tué, l'étoile filante du rap avait publiquement passé à tabac le neveu de Duane Davis. C'est selon l'accusation de cette humiliation que le gangster aurait voulu se venger. Les avocats de Duane Davis ont tenté de mettre en avant l'absence de preuves, désignant formellement leur client. Ils assurent que ces déclarations dans ses mémoires étaient des mensonges destinés à doper les ventes du livre. Des arguments qui n'ont pas convaincu le jury, mais Duane Davis ne s'avoue pas vaincu. Même si sa peine ne sera connue que le 13 octobre, il a déjà fait ça.
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Tu prendras à gauche le boulevard Greta Thunberg. Tu traverseras le parc du sous-commandant Marcos. 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Et François, t'en as pas marre jamais? Et Denis Robert, t'en as pas ta claque de prendre tous les coups à la place de planquer comme moi? Vous, vous êtes des combattants, des puristes de gauche, comme ça existe plus que dans les livres. Moi, je resterai jamais qu'un touriste. Je visite, j'admire, mais je reste pas. C'est pour ça que vous aurez votre statut. 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

0: Bonjour à toutes et à tous et bienvenue sur Alternant dans Mosaïque littéraire avec un générique différent aujourd'hui. Vous allez comprendre pour quelles en sont les raisons. On vient d'écouter le groupe Métronomie, un titre qui s'intitule Walking in the Dark. Alors les stars du showbiz, du cinéma, de la musique, des arts, du sport font rêver un grand nombre de fans. Il y a les inconditionnels qu'aucune extravagance ne perturbe et ceux que ça exaspère. Dans l'introduction de son livre, notre invité d'aujourd'hui résume bien ce dont nous allons parler dans cette émission, les caprices des rockstars. Je vous en lis quelques lignes que l'on peut trouver dans l'introduction de ce livre. Mythes, légendes, ces mots reviennent souvent lorsque l'on évoque les fameux caprices de stars, tant il est vrai que ceux-ci relèvent généralement davantage du fantasme que de la réalité, ou plutôt s'échafaudent parfois sur des souvenirs flous d'une époque où l'extravagance et les drogues étaient omniprésente dans les années 60 et 70, notamment. Si certaines ont été avérées, bon nombre d'histoires légendaires de rockstars détruisant leurs chambres d'hôtel ou jetant les télévisions par les fenêtres appartiennent à l'imaginaire collectif ou ont été magnifiées. Alors, caprice de rockstar, sans caprice de rock et popstar, tel est le titre du nouveau livre de Laurent Charliot, édité chez Iéna Éditions, notre invité d'aujourd'hui. Bonjour Laurent.
1: Bonjour.
0: Voilà, donc ça me tenait à cœur de présenter, de reprendre ce texte du début de ton livre, qui résume assez bien ce dont nous allons parler aujourd'hui. Alors, je ne vais pas redonner ton CV. Mais en résumé, tu connais très très bien le monde de la musique depuis fort longtemps. Alors, amis auditeurs, référez-vous à nos émissions précédentes avec Laurent, hein, que l'on peut trouver en podcast sur notre site, et vous aurez la liste de ce touche-à-tout du monde de la musique. Alors, je précise, le sous-titre de ton livre « Sans caprice de rock et pop star », pour définitivement en convenir que ces gens-là ne sont pas tout à fait comme vous et moi, un ouvrage préfacé par Ben Barbeau, qui est directeur du Hellfest, et très très, je dirais, j'insiste, richement illustré par aide illustratrice Edwige Dupont, de son nom, dont nous reparlerons tout à l'heure, tu diras un mot sur ce travail. Elle a réalisé des portraits qui sont extraordinaires. Alors, il y a côté pile des artistes, en l'occurrence ici des groupes, des chanteurs et des chanteuses, et un côté face qui étonne parfois et agace parfois, et dont on n'a pas connaissance. Alors avant de citer quelques exemples d'artistes aux demandes extravagantes, peux-tu nous expliquer comment s'organise justement une tournée qui peut parfois s'étaler sur plusieurs mois et engendrer un certain nombre d'exigences de la part des artistes, mais aussi de la production qui gravite autour de l'artiste lui-même?
1: Oui, tout à fait. Ce qui est important, effectivement, c'est de dire que les caprices, tels qu'on va en parler, émanent des artistes, mais émanent aussi des productions, et que c'est pas toujours facile de voir d'où ça vient, hein, puisqu'en fait, hein, souvent, c'est inscrit sur un rider, ce qu'on appelle un rider. Hein. Un rider, c'est la liste des contingences pour accueillir l'artiste. Alors, il y a des contingences techniques, parce qu'on a besoin de son, on a besoin de lumière, on a besoin de matériel. Mais il y a ce qu'on appelle les contingences d'hospitalité.
0: Oui, les clauses d'hospitalité.
1: C'était une belle expression.
0: Ouais.
1: Voilà, et dans ces clauses d'hospitalité, il y a fort à douter souvent que ce ne soit pas que des desiderata de l'artiste, mais aussi de la production, qui en fait a une mission, c'est de faire en sorte que son bébé, son artiste, soit cocooné du début jusqu'à la fin. Donc, ce n'est pas toujours facile de voir effectivement quelle est la vraie teneur de ces caprices. Mais il faut bien comprendre aussi, à leur corps défendant, alors ce qui n'excuse aucune extravagance, mais il faut bien comprendre qu'un artiste, effectivement, comme tu le disais, un artiste va passer des mois sur la route et qu'on est en droit, quand on n'est pas chez soi et qu'on n'a pas le confort de rentrer chez soi tous les soirs, parce que c'est quand même de la route, ça ne se fait pas tout seul, il n'y a pas de téléportation. Même si les conditions sont confortables dans les tourbus ou autres, mais ce qui n'est pas le cas de tous les artistes et certains en jet privé, mais malgré tout, on a le droit, quand on n'est pas chez soi tous les soirs, de manger autre chose qu'une barquette de taboulé qui sort du supermarché ou de dormir sur un lit de camp. Donc, qu'on ait des exigences sur la nourriture, sur le logement, sur des préférences, qu'on ait besoin de se retrouver un petit peu en cocoon dans un lieu, que ce soit une loge ou une chambre, c'est important. Après, jusqu'où on peut aller dans les exigences, c'est autre chose.
0: Oui. Alors on revient, il y a depuis de nombreuses années, il y a eu, que tu connais très bien, de nombreux festivals hein, sur la région. Comment se déroule, comme on a un peu le temps d'expliquer un peu, le côté coulisses hein, des concerts et les organisateurs de... Comment ça se passe aujourd'hui? Les organisateurs de festivals maintenant se coordonnent peut-être aussi entre eux hein, pour, et on va après vers les productions. Comment ça se déroule cet envers du décor?
1: Voilà, c'est un peu tout ça à la fois. Hein. Ce qu'il faut comprendre, déjà, ce qui a beaucoup changé depuis une quinzaine d'années, c'est qu'avant, il y a encore 15 ou 20 ans, un artiste, quand il venait jouer dans un festival, puisqu'on évoque les festivals, ce qui est aussi un peu valable pour les salles de concert, mais pour les festivals, un artiste arrivait parfois la veille, réclamait de dormir une à deux nuits, donc, sur place, passait un peu de temps localement, passer du temps autour du festival, et donc ça donnait lieu à des caprices, des demandes assez fortes en général, et sur le logement et sur l'occupation de la journée. Là où ça a beaucoup changé, c'est qu'aujourd'hui, avec les moyens de commotion, avec les tournées telles qu'elles sont, avec les gros moyens qu'ont les maisons de production par rapport à leurs artistes, finalement, un artiste, il passe très peu de temps, et c'est un peu la teneur de la préface de Barbeau, le directeur du Hellfest, c'est de dire qu'aujourd'hui, les festivals de musique, par exemple, ont de moins en moins de caprices, parce qu'en fait, finalement, l'artiste débarque en jet à l'aéroport à côté ou arrive en tourbus sur place, on le voit pas, il sort du tourbus, il monte les trois marches qui le mènent à la scène, il fait son concert, il redescend les trois marches, il remonte dans le tourbus ou dans la Mercedes qui l'amène à l'aéroport et il repart. Et ça veut dire que ça laisse peu de place pour l'organisateur aux caprices. C'est plus ce qui se passe avant, effectivement. On a plein d'exemples, on parle des festivals locaux, effectivement moi j'ai traîné mes guêtres dans tous ces festivals, on parle des Vieilles Charrues, on parle du Hellfest, on parle même de Poupée qui est pas très loin non plus, moi j'ai vu l'enfer du décor, ce qui est impressionnant c'est ces fameux riders, ces contingences qui sont données avant, où là, moi j'ai vu des choses complètement folles.
0: Juste interromps, alors on parle du rider, est-ce qu'il est, il va être le même pour dans les festivals ou il y a quelques modifications suivant les festivals qui peuvent avoir peut-être moins de moyens que d'autres ou il y en a un et qui normalement sert pour tous.
1: Normalement, il y en a qu'un. Normalement, il y en a qu'un. C'est ce qui a donné des fois des sueurs froides à des plus petits producteurs parce qu'il arrive parfois que sur certaines tournées, il y ait quelques dates qui soient sur des lieux un peu plus confidentiels malgré le fait que ça soit de grandes stars. Donc, normalement, les productions font en sorte de s'adapter. Bien souvent, le rider, il a été fait à part quelques désidérata qui ont été rajoutés ponctuellement par l'artiste, le rider, c'est souvent une base type sur laquelle on a rajouté quelques désidérata. Et puis, de savoir que si l'artiste, le jour où il arrivera sur place, il a plutôt envie de boire du blanc, du rouge, du jaune, un soda plus qu'une eau pétillante, ben finalement, on demande tout, comme ça, on est tranquille. Voilà, donc, c'est pour ça que des fois, ça donne lieu à des choses comme ça. Mais, à part quelques cas, le bon sens fait quand même souvent foi, et que s'il y a une liste de 40 alcools différents, s'il y en a déjà une vingtaine, ça passe en général.
0: Alors juste, je reviens sur la question que je posais tout à l'heure. Aujourd'hui, c'est les productions il y a bien sûr un échange, mais c'est d'abord le festival qui va d'abord s'adresser aux productions ou comment ça se déroule dans les faits ou c'est l'inverse?
1: C'est un peu les deux, c'est-à-dire qu'aujourd'hui, il faut bien imaginer que alors on va prendre un responsable, un programmateur ou un dirigeant de festival français. Il va pas avoir 40 000 interlocuteurs, c'est-à-dire qu'il n'aura pas un interlocuteur différent que par artiste, c'est qu'il aura des sociétés de booking françaises qui sont de moins en moins nombreuses. Hein. On pense tous à Live Nation notamment, qui est aujourd'hui la plus grosse, et d'autres comme ça, des bookers qui ont plusieurs artistes. Donc, en fait, c'est comme des relations commerciales qui s'entretiennent au fil des années, c'est-à-dire qu'un responsable de festival quand il a les 20 principaux tourneurs français qui font tourner 90% des artistes qui vont venir en France, à moins d'avoir un choix très pointu sur un artiste de moyenne zone, mais autrement, tous sont dans les catalogues, c'est des catalogues. Et donc, en fait, c'est des arrangements de catalogues aussi, il faut le savoir. C'est-à-dire que, généralement, tu veux tel artiste qui est au top, tu as intérêt à prendre celui-là et celui-là en même temps pour la promotion, sinon, tu n'es pas sûr de l'avoir. C'est du négoce aussi, quelque part.
0: Aujourd'hui, je me réfère à il y a quelques années, peut-être 10 ans, certains festivals, je pense aux Vieilles Charrues, par exemple, qui avaient souvent l'exclusivité d'un chanteur, d'une chanteuse, d'un groupe. C'était réservé qu'à ce festival, alors qu'on s'aperçoit aujourd'hui, on peut imaginer, peut-être pour des questions aussi financières, c'est qu'on va retrouver dans ces gros festivals, notamment de l'Ouest, là, un peu les mêmes artistes.
1: Oui, tout à fait. C'est valable pour toute la France, effectivement. Oui, on peut s'apercevoir que 80% des artistes qu'on voit dans tous les festivals de France sont à peu près les mêmes. Et après, il y a quelques petits artistes qui sont picorés tout autour. Alors, il y a des clauses comme ça. Alors, c'est pareil, c'est un combat entre la... C'est un bras de fer, en fait, entre les productions et les festivals. Faut imaginer qu'un festival qui met beaucoup d'argent sur la table pour accueillir une méga star a pas envie de voir cette même mégastar jouer à 150 ou à 100 km. Donc après, il y a des clauses de proximité. C'est pour ça que généralement, tous les festivals qu'on a cités, qu'ils soient les Francofolies à La Rochelle, que ce soit Poupée en Vendée, que ce soit les Nuits de l'Erdre à Nantes, ou que ce soit les Vieilles Charrues, eh bien en fait, se battent parce que autant les Francofolies pourront avoir un artiste qui passe aux Vieilles Charrues, mais Poupée et les Nuits de l'Erdre auront du mal à avoir le même artiste. Donc il faut se battre, parce qu'en général, les clauses, c'est 200 km, en général.
0: Oui, d'accord. Donc globalement, ça se déroule à peu près bien, je veux dire.
1: Oui, tout à fait. Il y a un peu des deux, c'est-à-dire il y a un peu de guéguerre entre les festivals, ce qui est normal, mais il y a aussi, ils se connaissent bien, ils parlent entre eux. Parce qu'ils sont pas fous, parce que aussi les prix sont exorbitants et que c'est pas bête de s'appeler un petit peu avant pour savoir à combien tu l'as eu ou à combien tu l'auras. Donc ils s'appellent entre eux. Donc il y a aussi des connivences, dire bah, écoute, bon, sur ce coup-là je lâche l'affaire, mais par contre sur celui-là tu me laisses avancer.
0: Il y a des les artistes qui sont pratiquement que les festivals ne pourront jamais inviter et qui rêvent de les inviter, même je pense l'Hellfest qui est souvent miserait, et puis d'autres sur tel artiste, mais vont pas réussir à l'avoir, c'est toujours pour des raisons financières sans doute.
1: Oui c'est des raisons.
0: Ou des artistes qui veulent plus sortir peut-être peut-être des États-Unis.
1: Ça peut arriver, mais c'est vrai qu'en général on parle souvent d'AC/DC qui est parvenu au Hellfest, et chaque année il y a des rumeurs. Je pense que c'est une question de billets à mettre déjà, et puis de disponibilité. C'est dur de faire coïncider des agendas aussi entre des tournées et des tourneurs.
0: Oui, ça se prépare longtemps quasiment. Au moins un an à l'avance.
1: Tout à fait.
0: On va avant qu'on vienne sur des cas un peu précis. C'est arrivé dans des festivals où en dernière minute, je parle pas d'une raison. Ça peut être une raison médicale, qui met des artistes qui décident par eux-mêmes de ne pas venir.
1: C'est déjà arrivé, ou ça a failli arriver parfois sur certains festivals où l'artiste a fait quelques caprices de dernière minute. Je me souviens, alors je crois que c'est Sting qui avait validé une venue aux Vieilles Charrues une année, si je ne dis pas de bêtises, et puis qui en fait... Est-ce que c'est lui? Est-ce que c'est la production?
0: Oui.
1: J'ai tendance à penser que c'est la production, qui a découvert que sur l'affiche, il n'était pas en plus gros, et qu'il y avait un artiste qui était mis en plus gros que lui, et donc il a dit, si c'est comme ça, sachez que si je ne suis pas en plus gros, je ne viendrai pas. Et comme la production n'avait pas voulu changer, il avait finalement fait le choix de ne pas venir. Ouais. Et donc ça peut arriver. Ouais,
0: alors quand on retrouve d'ailleurs un peu dans le livre, d'ailleurs, on va y venir, mais il y a on imagine souvent c'est l'artiste qui gère tout. C'est lui qui remplit le rider, et qui, alors comme tu l'expliques bien, c'est qu'il y a énormément énormément de personnes autour dans la production, dans tout ce qui est technique. Une grosse équipe, c'est combien ?
1: Oh, une équipe sur des gros artistes, hein. Je parle
0: Peut-être des exemples même. Oui,
1: tout à fait. Sur des groupes, moi je me souviens avoir vu, c'est ce qu'on appelle les productions à l'américaine. C'est-à-dire qu'ils arrivent et ils bouclent tout. C'est-à-dire que tout d'un coup, ils sont chez eux. C'est-à-dire que le festival, faut bien imaginer que la plupart des festivals sont des actes bénévoles, sont des machines bénévoles avec beaucoup de bénévoles, des gens qui donnent de leur énergie pendant plusieurs mois avant d'arriver au jour J du concert ou des concerts. Et en fait, ces artistes là prennent d'assaut les lieux, c'est-à-dire quand ils bouclent le périmètre, ils sont chez eux. C'est une espèce de je vais faire un lien, mais c'est un peu la commande en tour, quoi. C'est-à-dire qu'on prend le lieu,
0: on prépare un cocon
1: On n'entre plus. C'est-à-dire même le président du festival ne peut pas rentrer. Je me souviens, c'était le cas par exemple pour Deep Purple, puisque j'avais assisté, puisque j'en faisais la première partie, donc j'avais vu comment ça se passait. On ne rentre plus, c'est chez eux, et là, c'est un staff de 30 personnes autour d'eux. Alors, ça peut être 40, 50, 60 pour des mégastars comme des Beyoncé ou des Madonna, quoi.
0: Et des gens qui arrivent un peu de temps avant, bien sûr, pour mettre en place,
1: pour vérifier. Ouais. Pour vérifier, c'est-à-dire qu'il y a un cahier des charges, et c'est bien évidemment pas au dernier moment où on vérifie si le cahier des charges a été respecté. Là, on rentre directement dans les contingences de caprices de loge, parce qu'on veut une loge en bleu, en rouge, en vert, parce qu'on veut telle chose dans la loge. Et donc, oui, il y a certaines productions qui font venir la veille ou l'avant-veille, ou le matin de bonne heure, quand c'est un festival, sur site, pour vérifier que tout est conforme aux exigences.
0: Alors, on imagine, c'est une logistique terrible, je veux dire, parce que on disait dans le rider, il faut nourrir correctement l'artiste, ses musiciens, mais aussi toute l'équipe qui gravite autour, quoi.
1: Ouais, tout à fait, ouais. Une fois de plus, je le répète, aller dans un festival et puis les mamas du festival qui ont décidé de faire une bonne tartiflette à tous les artistes, c'est sympa, c'est rigolo, mais il faut imaginer qu'un artiste qui ferait 40 dates d'affilée s'il devait manger tartiflette tous les soirs, ça colle pas. Donc c'est pour ça qu'il y a des demandes parfois qui sont très exigeantes, c'est-à-dire dire attention, on veut ça comme repas. Alors les gens pourraient dire, tiens, ils nous ont demandé, ils voulaient précisément ceci, cela ou cela. Mais il faut bien imaginer que ils sont aussi... Donc souvent, c'est des agronomes, tout simplement, qui préparent la tournée, et chaque festival, du coup, chaque date, reçoit des demandes particulières. En plus des demandes particulières qui peuvent être de végétariens, de véganes, de
0: porcs. Attention aux allergies.
1: Les allergies, etc. Ouais.
0: Voilà, tout à fait. Imaginer qu'il y a des diététiciens, même médecins éventuellement, si nécessaire. Revenons un peu sur la partie technique maintenant. Quand on voit, moi je me base toujours sur les festivals, mais en salle c'est aussi... la production de l'artiste fait venir du matériel vraiment spécifique. Je ne parle pas de ce qui peut être... Les instruments, bien sûr, propres à l'artiste, mais tout ce qui peut être... il peut y avoir des décors, il peut y avoir...
1: Il y a tout... c'est ce qui nécessite...
0: Peut-être aussi l'éclairage.
1: Tout à fait.
0: Il y a des choses bien qui peuvent être... qui ne sont pas gérées par le festival, mais par les productions.
1: Tout à fait. Il y a des bases communes en général. C'est ce qu'on retrouve d'ailleurs dans les contingences techniques. Hein, c'est ce qu'on appelle le backline et autres. C'est-à-dire tout ce que le groupe n'a pas à transporter et souhaite trouver sur place, parce qu'on est dans du standard de matériel de retour,
0: oui,
1: de puissance,
0: sûr,
1: etc. Mais effectivement, c'est ce qui fait qu'il y a du monde des fois sur les tournées, puisque certains artistes, c'est de 20, 30, 40 camions qui suivent, parce qu'il y a du décor, parce qu'il y a des lumières propres, parce qu'il y a des tout à fait. Et puis, je parle pas des camions où comme Neil Young, où il a un bus, hein, comme un bus avec une salle de sport à l'intérieur.
0: Dans le livre, la plupart, ils dorment à l'hôtel ou ils ont des bus.
1: Il y a tout. J'ai beaucoup travaillé dans les loges du festival de Poupée, par exemple. J'ai beaucoup travaillé à Poupée au festival, comme un bus avec une salle de sport à l'intérieur.
0: Dans le livre, la plupart, ils dorment à l'hôtel ou ils ont des bus.
1: Il y a tout. Moi, j'ai...

0: Il sort de la voiture, il va sur scène, il remonte dans la voiture et il rentre à Paris. Son chauffeur et accompagnant le ramène à Paris. Il y a ceux qui prennent directement la limousine pour aller prendre leur jet privé, comme David Guetta qui est reparti prendre un jet pour repartir à Ibiza puisqu'il jouait à Ibiza le même soir. Il y a ceux qui arrivent la veille parce qu'ils n'ont pas eu de concert mais qui dorment dans leur tourbus parce que les tourbus sont confortables. Ça reste une roulotte de luxe, mais c'est confortable. Il y a ceux qui dorment à l'hôtel et qui demandent, qui ont des desiderata plus ou moins élevés au niveau des hôtels, hein, qui demandent des 2, 3, 4, 5 étoiles parfois. Il y a ceux qui choisissent leur hôtel et qui prennent un hôtel qui est à 400 km et qui préfèrent dormir dans un hôtel de luxe à 400 km et faire l'aller-retour s'ils jouent deux soirs, ce qui est déjà arrivé par exemple au Festival de Poupée, avec un chauffeur en demandant, voilà, on veut un chauffeur qui emmènera notre artiste pendant, il dormira sur le trajet, mais dans un hôtel de luxe à 300 bornes. Ça arrive aussi. Donc c'est vraiment très différent.
1: C'est très variable d'un artiste à l'autre. T'as choisi, on va prendre quelques cas précis sur les 100, parce que sinon on n'aurait pas fini, puis il faut que le lecteur le découvre par lui-même. Moi j'avais au départ commencé à en prendre peut-être un tiers, et, parce qu'en fait, sur ces 100 stars, ces chanteurs, chanteuses ou groupes qui sont dans le livre, comment il y a des choses vraiment bien différentes. Bon, beaucoup de choses tournent. Bon, on va revenir, on parlait tout à l'heure de la technique. C'était de quel groupe déjà, un vieux groupe qui demande à avoir quasiment sur la scène à chaque. Où sont les prises, où sont les.
0: Oui, c'est les Rolling Stones. C'est rigolo parce que les Rolling Stones, quand ils ont commencé, je pense que leur demande, ils demandaient sur leur rider de véritables. D'avoir une cave à vin dans leur loge. Et aujourd'hui, ce qu'ils demandent, par exemple, les Rolling Stones, c'est d'avoir les notices techniques. D'avoir les notices techniques des appareils qui seraient dans les loges. C'est-à-dire, s'il y a une cafetière, s'il y a une machine à eau, il faut la notice technique. Ben oui, on ne comprend pas toujours quand on est un petit vieux.
1: Les Rolling Stones qui sortent bientôt un album.
0: Tout à fait.
1: Début juillet,
0: McCartney et Robert Smith des Cure qui vont chanter sur ce disque. C'est assez incroyable.
1: T'as entendu pour l'instant?
0: J'ai entendu le morceau qui est un morceau des Stones. C'est un morceau des Stones. C'est construit comme un morceau des Stones. C'est assez unique. C'est comme il y a rien de révolutionnaire, mais c'est un morceau des Stones et on reconnaît parfaitement le style du chant de Mick Jagger et puis surtout la guitare de Keith Richards.
1: Dans la deuxième partie, là, on va prendre là des cas précis. Je reviens encore sur dans ce livre. Il y a les anciens, on va dire, et les anciens qui avaient peut-être qu'à une époque, est-ce qu'on on se droguait plus, on buvait plus. Ça fait sourire quand on voit que parmi les anciens aujourd'hui, ils sont un peu plus dans la diététique, peut-être. On a peut-être abandonné un peu l'alcool pour l'eau plate.
0: C'est une règle générale, pratiquement. Hein. C'est-à-dire qu'il faut imaginer. On peut imaginer ce qu'étaient les desiderata des Aerosmith, des AC/DC, de tous ces groupes il y a 30, 40 ans même, effectivement, qui demandaient, il y en a qui demandaient d'avoir des accompagnements féminins, il y en a qui demandaient de la drogue, il y en a qui demandaient. Et aujourd'hui, effectivement, ils demandent des jus de fruits, ils demandent des fruits frais, ils demandent. Il y en a certains qui stipulent zéro alcool dans les loges. Ou alors des anciens punks comme. Qui viennent de la vague punk et qui aujourd'hui demandent du caviar beluga ou des choses comme ça. Oui, ça a beaucoup changé. Ils ont vieilli et ça se ressent
1: dans leurs habitudes aussi changé. Ouais, on peut au niveau des festivals ou des salles aussi, puisque on a l'impression que les organisateurs courbent un peu les chines pour pouvoir accueillir ces gens qui ont des demandes parfois inconsidérées, mais est-ce que aussi quelquefois l'organisateur ou la salle peut un peu taper du poing sur la table? C'est des exigences, notamment on parlait à une époque en termes d'invitations de jeunes filles ou des choses comme ça, où on peut pas, des choses ne sont pas tolérables.
0: Oui, tout à fait, là très clairement, c'est-à-dire que il y a une chose aujourd'hui, il y a une règle qui s'établit à peu près, c'est-à-dire que tout doit être demandé dans un rider. Après, libre à l'organisateur de dire non, moi je ne veux pas accéder à ce caprice-là. Alors je parle.

0: pas des accompagnements féminins, tout ça, parce que ça, c'est jamais inscrit. Hein.
1: Bien sûr,
0: mais,
1: non, bien sûr.
0: Mais autrement, jusqu'au, c'est-à-dire que l'organisateur a d'abord le droit de refuser, dire ben, moi, je ne prends pas cet artiste, parce que dans le rider, il est demandé ça. Par contre, il y a une règle, c'est qu'à partir du moment où c'était pas dans le rider, et si c'est demandé, il y a un moment, faut pas exagérer. On a le droit de dire non. C'est arrivé. Il y a plusieurs cas dans le livre où je montre que des organisateurs ont dit stop. Et puis, non. Aujourd'hui, très honnêtement, à part un ou deux que je cite, parce que c'est à peu près toujours les mêmes, où il y a eu des débordements au niveau,
1: on
0: effectivement.
1: Peut les citer,
0: des...
1: hein,
0: ouais, tout à fait. C'est les Rammstein encore qu'on fait beaucoup parler d'eux récemment, et y compris le Till Lindemann en solo, où les organisateurs, que ce soit aux Vieilles Charrues, que ce soit au Hellfest ou ailleurs, ont dû dire attention, non, stop, là, ça dépasse, et c'est pas dans notre. Non. Bien évidemment, aujourd'hui, les festivals et les représentants des festivals sont très, très vigilants. C'est tolérance zéro. À ce niveau-là, c'est tolérance zéro. Mais après, il y a des débordements.
1: Oui, il y a
0: voilà.
1: Tout à fait. Je reviens un peu sur le rider, qui est normalement un contrat confidentiel.
0: Oui, tout à fait, normalement.
1: Parce qu'il y a une clause de confidentialité que les gens... Ça fuite, hein, on
0: oui,
1: imagine,
0: oui.
1: Sinon on ne va peut-être pas faire le livre ou des choses qui apparaissent plus tard, peut-être dans des revues ou autres. On parlera de ce travail de recherche que tu as effectué, mais c'est quand même un contrat confidentiel.
0: C'est un contrat confidentiel parce que déjà, sur la partie technique, déjà, il y a des secrets de fabrication, quelque part, sur la partie technique. Et puis, sur je pense que quand un rider demande que la loge soit forcément repeinte de telle couleur juste avant d'arriver, il ne devrait pas être très très fier non plus. Donc non, si les riders sont confidentiels, mais ça fuite parce que comme ils sont envoyés à des festivals et à des producteurs, à un moment ou à un autre...
1: Oui, et puis quand il y a des demandes extravagantes, ça brûle.
0: Exactement, oui, tout à fait.
1: Ça brûle d'en parler.
0: Oui, tout à fait. Donc oui, bien sûr que ça fuite.
1: Oui. Bon, si tu veux, on s'octroie une pause musicale. On va écouter Lily Wood and the Pricks. Le titre, c'est Prayer in C.
0: Oui, c'est ça.
1: C'est donc ces choix musicaux, comme on a en intro, c'était aussi le tien. Un goût particulier, peut-être pour Métronomie d'abord.
0: Ça va montrer le caractère parfois léger de ce livre, parce que dans les deux cas, Métronomie, le petit caprice qu'ils ont eu lors d'un concert en France, c'est que quand ils sont arrivés, ils avaient une demande très particulière. Ils demandaient trois paires de chaussettes hommes et une paire de chaussettes femmes. Ça veut dire qu'à mon avis, ils avaient mal préparé leurs valises et qu'ils arrivaient en fin de tournée et qu'il leur manquait des chaussettes. Donc c'était rigolo. Et c'est pour ça que je cite Métronomie. Et puis, pour Lily Wood and the Pricks, c'est certainement la demande la plus mignonne que j'ai vue sur un rider. C'était sur le rider, sur leur demande quand ils ont joué au Festival des Vieilles Charrues. Il demandait un certain nombre de passes pour des techniciens, des régisseurs qui étaient avec eux, et il demandait s'il était possible d'avoir un pass pour leur petit chien.
1: Sympa,
0: je trouve ça mignon comme tout. Et ça a été accepté par le festival. Ouais, donc le petit chien se trimbalait avec un petit pass qui lui donnait accès à toutes les parties
1: du
0: festival.
1: Ça, c'était pas une exigence trop...
0: C'est mignon, il y en a aussi dans ce bouquin.
1: On va parler, donc on va prendre des cas un peu précis dans la deuxième partie d'émission. On écoute Lily Wood et c'est Manu qui va nous lancer ça immédiatement.

0: Retour dans Mosaïque littéraire sur Alternante, Lilywood and the Prick, Prayer in C, un choix musical de notre invité, Laurent Charliot, avec qui on évoque son livre, qui est tout juste sorti des presses il y a quelques semaines, hein, publié aux éditions Iéna, Caprice de Rockstar. Maintenant, Laurent, je voudrais que je te laisse le choix peut-être de, parce que moi j'aurais pris des extraits dans chaque artiste, mais dans ce livre, qu'est-ce qu'il y a d'emblématique, ce qui toi en tant que aussi spécialiste de la musique, des choses qui t'ont fait sourire ou qui t'ont paru vraiment extravagantes et puis d'autres, alors pas forcément, il y a aussi des choses, on verra, certains artistes aussi sont très peu gourmands, je veux dire.
1: Oui, tout à fait, on pourrait même commencer par ça pour dire oui. Attention, tous les artistes bien ne sûr. Sont pas capricieux, il y en a même qui sont charmants. Moi je me souviens d'une festivalière, d'une bénévole de festival qui me racontait l'histoire de Stéphane Escher qui est parti de sa loge, il avait balayé, il avait tout nettoyé, il avait mis tous les petits déchets dans un coin, il avait passé le balai. Donc on est loin du caprice. Ouais. Et puis il y a des gens comme Bowie était réputé pour être peu capricieux, Blur également sont des gens qui sont peu capricieux, on est loin des Prince par exemple, Prince qui était limite odieux avec son entourage en général et qui était très capricieux. Prince a quand même demandé lors de son concert à Londres de faire construire dans pas très loin de l'endroit où il jouait, d'une aréna, de faire construire pendant les... Il jouait plusieurs jours, donc de faire construire pour lui une maison sur mesure par rapport à... Des plans étaient fournis. Quelques années avant, il était déjà venu en Angleterre et il avait demandé à ce qu'on lui construise une loge particulière avec des mesures également, et il l'avait fait refaire, enfin, lui ou sa production, je suppose, refaire trois fois parce que les cotes n'étaient pas respectées. Donc là, on est dans du gros caprice. Après, moi, ça m'amuse beaucoup, au fait. Ce qu'il faut savoir, c'est qu'au départ, ça m'amuse beaucoup. Ouais. C'est-à-dire que quand j'entends par exemple que Adèle, la chanteuse Adèle, joue dans le sud-est de l'Angleterre, je ne sais plus quelle ville, mais qu'on lui propose un repas certainement 5 étoiles et qu'elle dit non, moi ce soir je veux manger une pizza, pourquoi pas, et elle a le droit, on a le droit d'avoir envie d'une pizza, sauf que là où ça se gâte, c'est que Adèle dit moi je veux une pizza qui sort de chez tel pizzaiolo, et que le pizzaiolo il est à plus de 100 km.
0: Ouais.
1: Donc rien n'est trop beau pour Adèle, on envoie un coursier chercher une pizza à 100 km, ça fait quand même 200 km aller-retour, et puis bien évidemment, quand le coursier arrive, la diva n'a plus faim, et la pizza, elle va rester, parce qu'on n'a pas le droit d'entrer dans sa loge, puisqu'elle s'est endormie, et donc la pizza va rester devant le pas de porte, et elle y restera toute la nuit.
0: Ouais.
1: Voilà. Donc là, on est dans du caprice incroyable. Donc, il y a des caprices comme ça. Souvent, les recordman ou les recordwomen sont des gens qui, en fait, c'est pour tester leur popularité. En fait, c'est un curseur.
0: Une adulation.
1: Voilà, c'est un curseur. C'est-à-dire que, je le dis dans l'édito, les psychologues appellent ça la sécurité affective. C'est-à-dire que les artistes ont besoin d'être coucounés, d'être maternés. Mais surtout, ils ont besoin de flatter leur égocentrisme, et c'est un moyen pour eux de vérifier qu'ils sont toujours au top. C'est-à-dire que tant qu'on acceptera à Eminem, par exemple, de construire un bassin avec des carpecoïs à côté de sa loge, c'est ce qu'il demande, eh bien, il sera au top. Le jour où on lui dira, monsieur Eminem, il est hors de question qu'on le fasse, il se dira, je suis peut-être plus number one.
0: Ça veut dire qu'on est descendu d'une marche.
1: Voilà, c'est un meilleur moyen de tester leur reconnaissance. Donc voilà, c'est un petit peu tout ça. Donc on a des choses aberrantes. Quand Maria Carré, parce que c'est pour ça que ce livre, je l'ai appelé, le sous-titre, c'est « Sans caprice de rock et pop star », parce que bien évidemment, nos rock stars vieillissants, et nos pop stars étant aujourd'hui sur le toit du monde, eh bien, il y a plus de caprices de pop stars que de rock stars. Ouais. Et donc, c'est pour ça que je m'autorise à aller jusqu'à Maria Carré. Maria Carré qui demande, par exemple, que son bain... Alors, elle demande un bain à telle température, et ça, pourquoi pas, que son bain soit prêt, mais surtout que son bain soit non pas avec l'eau du Hilton ou du Sheraton dans lequel elle dort, mais de l'eau de française minérale. Donc, elle cite la marque. Elle veut une Evian ou une Vittel, je ne sais plus. Et en fait, elle veut que ce soit une Evian ou une Vittel à tel degré. Voilà. Donc, dans chaque hôtel, il faut lui verser un bain d'eau minérale française.
0: Oui, alors justement, quand on lit ce livre, on se demande... Il y a, bon, alors, on parle toujours il n'y a pas que l'artiste, hein, il y a son entourage.
1: Oui, oui, bon, oui, c'est important de le dire.
0: Plus l'artiste est aussi très reconnu, bon, plus son entourage aussi.
1: Ils ont les jetons. Moi je l'ai vu, j'ai vécu, moi, j'ai côtoyé dans des festivals des stars internationales avec qui j'ai discuté, qui sont abordables. Mais par contre, l'entourage est exécrable. Et en fait, ils ont tellement les jetons. Parce que c'est leur patron et il faut que tout soit parfait.
0: Oui, donc on imagine les barrages.
1: Voilà, tours, exactement, hein, aussi, tout à fait, voilà, complètement.
0: Qui deviennent intouchables. Donc oui, il y a... Alors est-ce que c'est parfois aussi, comme tu l'as dit tout à l'heure, de par leur notoriété, où on va dans certaines demandes, quasiment dans de la provocation même?
1: Oui, oui, tout à fait. Alors, dans les années 70, il y avait une espèce de course à l'armement des groupes. Je pense que ça relève plus de la blague, quelque part. C'est-à-dire que c'était celui qui aurait le rider le plus incroyable. Donc, au bout d'un moment, dans les années 70, les groupes fast... Californien, psychédélique, etc., demandait. Alors, quand tout le monde avait demandé des prostituées et de la dope, eh bien, il fallait faire encore plus fort. Donc, certains demandaient des prostituées édentées. Alors, bien évidemment,
0: c'était Jethro Tull.
1: Mais alors, pour aller plus fort encore, il y a un groupe, je ne sais plus lequel, de cette période-là, qui a demandé une ogive nucléaire. Voilà. Donc, c'était marqué sur le rider. Voilà. J'imagine qu'on ne l'aura jamais mis dans la pièce, mais voilà, c'était histoire de... Il y a beaucoup d'humour aussi, il faut le dire.
0: Oui, exactement.
1: Il y a beaucoup d'humour sur les riders. Ouais. Alors, les champions pour ça, en France, on a les Ultra Vomit qui sont très forts pour ça, mais à l'étranger, il y a Iggy Pop et les Foo Fighters, où là, je suis quasiment certain, et c'est même signé, que ce sont les artistes qui ont écrit le rider. C'est plein de... conneries.
0: Il y a des
1: plein de blagues.
0: Des demandes qui peuvent elles-mêmes pas, sont complètement farfelues.
1: En fait, ça se tord de rire. En fait, c'est un clin d'œil à ce qu'est un rider sérieux. Et donc, c'est plein de blagues. C'est rigolo.
0: J'ai aussi, ça m'a fait assez sourire, il y a quelques Français, hein, dans l'eau, notamment quand tu cites Charles Aznavour qui aimait, comme beaucoup de gens, le bon vin, sauf que c'était l'occasion dans ses tournées de se constituer une belle cave. Ouais, et je te laisse poursuivre.
1: C'est mesquin. Alors ça, c'est une histoire vraie. Je l'ai vécu puisque je l'ai vu et j'étais dans la loge. Aznavour faisait une tournée dans les années 2010, faisait une tournée en France de quelques grands festivals. Et sa tournée se finissait sur un festival en Vendée, un grand festival en Vendée. Et en fait, le bruit a couru que sur le rider, il était noté que Charles Aznavour voulait dans sa loge 12 bouteilles de Grand Cru. Les Grands Crus étaient cités, c'est-à-dire qu'il y avait une bouteille de Haut Médoc de telle année, une bouteille de celui... Tout était très précis, avec des bouteilles, des qui, comme on dirait.
0: Demandes de connaisseurs.
1: Voilà, des demandes de connaisseurs, puisque c'était des bouteilles qui valaient entre 300 et 500 balles chacune. Si c'est une demande, on le savait dès le départ. Alors, malgré le fait que ce monsieur s'est fait payer déjà 100 ou 150 000 euros pour faire un concert, il y avait encore une ardoise de 3 000 balles à faire avec les bouteilles, mais pourquoi pas pour son confort dans sa loge. Sauf que les premiers festivals qui ont accueilli Aznavour sont aperçus que c'était pas pour son confort du soir, pour se dire je vais choisir une bonne bouteille avant de rentrer sur scène. Non, en fait, je le disais tout à l'heure, c'est son chauffeur et ami qui l'emmenait de concert au concert et qui le ramenait. Et en fait, la première chose que faisait la voiture quand elle arrivait, la Mercedes noire, elle arrivait, elle se garait près des loges. Le chauffeur descendait de la voiture, allait chercher la caisse, la mettre dans le coffre, et après Aznavour descendait. Ça veut dire qu'effectivement, M. Aznavour se constituait une cave. Je pense qu'il aurait pu demander 5000 balles de plus sur son cachet qu'on lui aurait donné. Ça aurait évité d'être aussi mesquin. C'était... Sauf que le mot s'est passé parce que les festivals ont dit « Mais tu fais quoi? Toi, tu l'as fait ?» Ils ont dit « Bah oui, parce que si on le fait pas, il est capable de faire une colère noire et puis de pas jouer. » Donc, chacun des groupes « Mais comment t'as trouvé ?» On a appelé telle cave et on s'est fait livrer à l'avance, etc. Et il y a un festival, le dernier des festivals, le festival vendéen, qui a été un petit peu plus malin que les autres, puisqu'en fait, ce qu'ils ont fait, ils ont dit « Tiens, il va les avoir, ces bouteilles. » Sauf qu'ils les ont toutes ouvertes. Et quand le chauffeur est arrivé...
0: Il fallait les chambrer et le chambrer.
1: Ils ont fait les idiots, c'est-à-dire quand le chauffeur de Aznavour est arrivé, il a dit « Mais c'est quoi ça? Toutes les bouteilles sont vertes. » Mais écoutez, monsieur Aznavour, si on s'en a imaginé que c'est pour son confort de ce soir, des bouteilles à ce prix-là, vous imaginez bien qu'il faut les mettre à température et les chambrer. Ouais. On les a toutes ouvertes, monsieur. Il paraît que le chauffeur d'Aznavour était furieux. Bien évidemment, Aznavour a fait son concert et il est reparti aussitôt sans les bouteilles. Et donc, on peut imaginer que ce soir-là, les bénévoles ont eu un after un petit peu premium.
0: Ouais, ouais. Je reviens, ça me vient à l'esprit. Maintenant, je ne sais pas si c'est Prince ou un autre artiste. Bon, comme on l'a dit tout à l'heure, il y a une bulle qui se crée autour de l'artiste. Donc, on imagine les bénévoles, même tu citais les directeurs, ne peuvent pas rentrer. Puis, je ne sais plus quel artiste, il ne fallait pas croiser son regard.
1: Je ne sais plus lequel non plus, mais il y a des artistes qu'il ne faut pas regarder dans les yeux. Il y a des artistes... Alors, il y a une artiste, je ne sais plus laquelle, qui avait eu une déception amoureuse et elle venait de séparer, je crois que c'est de Justin Bieber, je ne sais plus quel artiste. Et en fait, c'était marqué noir sur blanc que... Aucun des techniciens, des bénévoles, des personnes travaillant sur son concert, pas de son staff à elle, mais aussi des staffs sur place, des équipes sur place, ne devait. C'était interdit qu'il s'appelle Justin. C'est-à-dire qu'il fallait. Elle ne voulait pas croiser un seul Justin. Voilà. Ah ouais. Donc,
0: il y a quelques cas emblématiques, là encore, à nous citer.
1: Il y en a plein. Je l'ai cité tout à l'heure, Neil Young qui a surpris tout le monde quand il est arrivé aux Vieilles Charrues, parce qu'en fait il y avait des tourbus, et puis il y avait un tourbus en plus où le chauffeur arrive et on voit personne descendre et on voit personne monter dedans, et en fait Neil Young il était déjà sexagénaire, presque octogénaire, et en fait il a une salle de sport qui le suit dans tous ses concerts. Alors là c'est mignon et puis c'est bien, puis ça a du sens quelque part. Là où ça a moins de sens, par exemple, c'est Madonna qui loge dans les plus grands hôtels, bien évidemment. Alors là, c'est un staff... Elle réserve tout l'hôtel, puisqu'ils sont 40 ou 50. Mais Madonna, elle fait changer tout le logement, toute sa suite, entièrement, à l'avance. C'est-à-dire qu'il y a une équipe qui arrive et, en fait, qui met des meubles qui lui sont... En fait, elle veut reproduire son intérieur à elle dans tous les hôtels, pour se sentir chez elle partout. Donc, en fait, il y a certainement des meubles en double pour aménager d'un hôtel à l'autre. Et en fait, quand elle arrive, en fait, elle retrouve son canapé, elle retrouve son tapis, elle retrouve sur la table basse le bouquet de fleurs qu'elle veut, etc. Elle n'est pas dépaysée.
0: Voilà. Et puis, il y a le coup des cuvettes de toilette.
1: Ça, c'est Beyoncé. Mais voilà, Beyoncé... alors qu'on n'ait pas envie de s'asseoir sur n'importe quelle toilette, je veux bien le croire, mais je doute que dans un Sheraton ou un Hilton, les toilettes soient dégradées. Mais malgré ça, effectivement, Beyoncé souhaite... Il y a un type qui suit toute la tournée avec un camion et avec autant de lunettes de toilette que de concert. Donc, s'il y a 40 dates, il y a 40 lunettes de toilette. Et en fait, la mission de ce brave garçon, c'est de changer la lunette des toilettes des loges ou des chambres d'hôtel où Beyoncé va poser son petit derrière. Ouais.
0: Donc alors ça, c'est quelques exemples de ce livre qui regorge d'anecdotes. Je précise quand même qu'il y a aussi chaque, on va dire, un peu une petite fiche technique de chaque personne citée, où tu parles aussi un peu de leur carrière. C'est pas simplement des anecdotes qui sont jetées comme ça sur le papier. Et puis l'intro est très importante, elle résume bien aussi l'ensemble de ce livre. J'aimerais qu'on revienne sur... Il y a des choses très réelles, certainement. Et est-ce qu'on n'a pas quelquefois aussi inventé ou des... Sans doute.
1: Si, certainement. C'est-à-dire qu'il y a... C'est effectivement ce que tu as cité tout à l'heure. Il y a le mythe et la réalité. Et le mythe, il est entretenu par les artistes. Ils ont tout intérêt à entretenir le mythe. Mais il y a des mythes qui sont dévoilés aussi. Par exemple, un exemple, c'est celui des... Tout le monde a... On parle souvent des fameux M&M's de Van Halen. Van Halen dit, voilà, sur son rider, il était noté noir sur blanc, qu'il devait y avoir des M&M's sur une table basse dans un récipient, mais qu'il fallait enlever tous les M&M's marrons. Donc là, on se dit, c'est un caprice de star, parce qu'on sait qu'ils ont tous le même goût, et que c'est pas la couleur qui fait le goût. Sauf que, alors, tout le monde a parlé de cette anecdote pendant 20 ans sans en savoir vraiment le sens. Et en fait, c'est lorsque David Lee Roth, le chanteur de Van Halen, a fait sa biographie, a écrit ça, son autobiographie. Il a expliqué le pourquoi du comment. C'est-à-dire que le groupe avait fait le choix à une époque de faire des grandes tournées et de ne pas jouer que dans des méga salles, mais aussi jouer dans des petites salles, quitte à jouer deux soirs. Mais ils prenaient le risque d'avoir sur place des réceptifs un petit peu moins professionnels. Pour juger de leur professionnalisme dès leur arrivée, ils avaient fait cette clause, dans la clause d'hospitalité, de dire qu'on ne voulait pas de M&M's marron. La première chose qu'ils faisaient en arrivant, ils vérifiaient s'il n'y avait pas assez, que tout le rider avait bien été lu. Et ça veut dire qu'ils étaient certains qu'il y aurait également toutes les contingences de lumière, de son, etc., qui seraient respectées. S'il y avait des M&M's marrons, ça veut dire que le rider n'avait pas été lu et qu'il y avait des risques. C'est... Et là, il fallait être très vigilant. Il y avait un sens.
0: Des petites pièges. Hein,
1: voilà, tout à fait.
0: Dans les riders. Il y a eu, tu cites aussi quelquefois, bon, on peut imaginer que ces artistes ont des superstitions. Donc, bon, comme tu l'as dit, peut-être justement, pas croiser le regard de l'artiste et sans doute d'autres choses. Et puis, certains artistes qui arrivent en retard, des concerts qui démarrent une ou deux heures du début de leur tour de chant, ou d'autres qui vont jouer 15-20 minutes, et puis, pour X raisons...
1: Oui, c'est ça. Et donc c'est exécrable.
0: Les frères Gallagher.
1: Les frères Gallagher, ils sont très forts pour ça. Mais c'est les Doors qui ont lancé la mode. Hein. C'est Jim Morrison qui a lancé un petit peu la mode, puisque lui, il était spécialiste des retards. Ses retards étaient souvent dus à l'alcool, hein, puisqu'il était ivre-mort et il fallait lui laisser un petit peu de temps. Il y a ce fameux concert de mars 69 à Miami où il est arrivé très en retard à son concert, mais là il n'avait pas eu le temps de débouer, comme on dit. Il est arrivé complètement ivre sur scène, ce qui lui a valu de montrer son sexe au public et de finir la nuit en prison. Beaucoup moins fun, c'est Justin Bieber qui par exemple est arrivé 2 heures en retard à un concert. Il était bien sur place, il était bien dans sa loge, mais monsieur n'avait pas fini sa partie de jeu vidéo. Il y a Cat Power qui est reconnu pour être toujours en retard à ses concerts. Madonna a eu des grands retards à ses concerts. Elle s'est fait huer par son public, même parfois parce qu'elle avait des trop grands retards.
0: Ouais.
1: Mais c'est aussi un moyen de peser
0: de créer sa légende
1: et de jauger sa reconnaissance.
0: Ça, c'est...
1: Vous savez, si vous arrivez 2 heures en retard à un concert et puis tout le monde vous applaudit, il n'y a pas de raison de ne pas continuer.
0: Oui, tout à fait. Toi, si tu avais, avec ton expérience depuis tant d'années de la musique, il y a une chose qui t'a marqué, ou deux, ou vraiment peut-être plus que le reste?
1: Des choses qui me font sourire, parce que y a plusieurs groupes qui l'ont fait, les Scorpions, beaucoup de groupes de hard rock, les Guns N' Roses, tout ça, qui demandent des limousines, une limousine par musicien, pour faire les 10 ou 20 mètres qui séparent la loge de la scène. Ça me fait sourire, parce que finalement... C'est du spectacle, donc ça me fait sourire. Non, ce qui fait moins... Quelque part, je vais raconter une anecdote qui est assez bénigne, finalement, c'est pas grand-chose, mais je trouve que c'est la pire de toutes. Je vais essayer de pas estropier son nom, c'est David Hasselhoff.
0: Hasselhoff,
1: voilà, c'est ça, tout à fait. Qui est connu en France pour être un acteur de K2000.
0: Qui était musicien.
1: Mais qui était musicien, qui était un chanteur à minette. Alors, fan de New Wave, mais en général, tous les morceaux qu'il a repris de New Wave, il les saccageait. Mais il a été une star, une grande star en Allemagne, disque d'or, etc. Et ce monsieur voulait... quand il arrivait dans sa loge, avoir une PLV de lui à taille réelle dans sa loge. Je m'aime. Donc c'est pas grand-chose, mais ça dit tout. Enfin, comment un artiste peut dire je veux mon portrait taille réelle dans ma loge? Je sais pas.
0: C'est extraordinaire.
1: Voilà, tout à fait.
0: Il nous reste quelques minutes. Je voudrais qu'on revienne. Bon, ce travail, il y a ton expérience qui fait que tu as côtoyé beaucoup de festivals, beaucoup de professionnels de la musique. Donc trouver tous ces éléments, ces informations, il y a un travail de recherche quand même.
1: Oui, tout à fait. C'est au même titre que ma trilogie Rock Story, c'est du travail de recherche, du travail de passionné, du travail de connaisseur aussi, parce que je baigne dedans depuis que je suis môme, parce que J'ai toujours lu des magazines parce que j'ai lu beaucoup de biographies d'artistes où j'ai repêché pas mal d'informations. Et puis effectivement, du travail d'amateur de musique parce que j'ai passé beaucoup de temps dans les backstage. Et puis des choses que j'ai vécues. Hein, on parlait tout à l'heure d'Aznavour notamment. Et puis aussi des choses que j'ai glanées, c'est-à-dire que j'ai eu mes addicts. J'ai appelé des producteurs que je connais, j'ai appelé des responsables de festivals qui m'ont donné des informations. Certains m'ont dit, je comprends, je veux pas scier la branche sur laquelle je suis, donc tu dis pas que ça vient de nous, mais tu peux le dire quand même. Et puis surtout, j'ai eu, grâce à eux aussi en partie, et puis grâce à d'autres journalistes qui avaient fait un travail avant moi, j'ai réussi à récupérer des riders. Et donc là, il n'y a pas de doute possible quand on a le rider entre les mains qui est validé par la production. S'il est dit noir sur blanc, voilà, c'est que c'est vrai.
0: Ouais. Alors, dans ce livre, donc, il y a l'intro de la préface de Ben Barbeau, le directeur du Hellfest, qui lui est très modéré hein, dans ses propos, qui est là un peu pour contrebalancer peut-être ce que toi tu peux le dire dans l'intro, bien que ce livre il est super passionnant parce qu'on apprend plein de choses, mais il y a pas de critique, je veux dire, il y a des infos. Et développé par un spécialiste de la musique que tu es.
1: Oui, tout à fait.
0: C'était un peu l'envie.
1: C'était mon envie, c'est-à-dire que j'avais pas envie de montrer du doigt des artistes et encore moins des artistes que je connais ou que j'ai côtoyé. C'est juste faire un état des lieux de. Enfin, à partir du moment où un artiste dit qu'il veut sa PLV dans sa loge, je ne fais pas défaut à l'artiste puisque c'est lui-même qui l'a écrit noir sur blanc dans son rider.
0: Et puis à la limite, ça fait partie du jeu.
1: Ça fait partie du jeu, oui, tout à fait.
0: Il y a le côté pile et le côté face,
1: voilà,
0: dit,
1: et puis je pense qu'ils ont besoin que ça soit, ils aiment que ça soit relayé parce que ça fait partie de sa forme.
0: Ça fait partie du mythe. Aussi,
1: du mythe, etc. Ouais. Donc non, tout à fait, moi j'ai pas... Et l'édito de Ben, effectivement, est intéressant pour ça parce que lui, il est au cœur de l'action et il explique bien les enjeux de ces desiderata qui sont parfois fondés et puis qui font partie du spectacle.
0: Voilà, c'est vraiment une très belle intro du livre. Je voudrais signaler pour finir aussi les illustrations. Je voudrais que tu en parles, qui sont extrêmement, qui sont magnifiques.
1: C'est un très beau travail. C'est Edwige qui m'est fidèle depuis maintenant.
0: Edwige Dupont. Aide illustratrice.
1: Voilà, tout à fait. Sur les réseaux, c'est aide illustratrice. C'est une fille qui habite à Pornic, hein, donc pas très loin d'ici, avec qui je collabore depuis maintenant 3 Rock Story, puisque tome 1, tome 2, tome 3, elle a fait une trentaine d'illustrations dans chaque, et puis elle a retiré ses illustrations dans celui-là. Ouais, c'est une fille formidable, qui a un talent fou.
0: Les portraits sont magnifiques, les regards des artistes, c'est vraiment... C'est pas de la photo, c'est
1: non,
0: un coup de crayon.
1: Ouais, tout à fait.
0: Extrêmement...
1: Et ça donne de la consistance à mes écritures, et puis du coup, ça donne une suite à, quelque part, c'est un petit peu le petit frère, ce livre Caprice de Rockstar, est un peu un petit frère de la trilogie Rock Stories, et ça lui donne une continuité. Ouais. Et je suis très admiratif toujours de son travail. C'est vraiment quelqu'un de formidable. Voilà, il suffit d'aller se voir sur les réseaux sociaux.
0: C'était bien de l'indiquer. Tu as une minute avant qu'on écoute en finale Garbage. Hein. Tu as une minute pour nous dire ce qui va arriver prochainement. Bon, on ne parle pas, il va y avoir plein de dédicaces, plein de choses concernant ce livre, des salons, mais la suite.
1: Je suis retourné à mes premiers amours avec un livre sur le rock, mais tu sais, puisque tu m'as reçu à 2 reprises pour ça, c'est que j'ai écrit deux romans de ces dernières années. Et mon prochain ouvrage sortira, je pense, à la fin de l'année. Et ça sera mon premier polar. J'ai toujours envie de tenter des expériences un petit peu différentes. Et là, je travaille depuis un moment déjà sur un polar que je suis en train d'achever, je pense, et que j'achèverai à l'automne et qui sortira juste avant Noël.
0: On aura peut-être ce sera notre cadeau de Noël.
1: Ça sera...
0: J'espère que tu reviendras. Alors, on ne va pas dévoiler plus, sauf qu'il y aura bien sûr encore le monde de la musique.
1: Toujours un lien avec la musique, tout à fait. On va dire que c'est ma signature maintenant.
0: Ça sera là. Ouais. Bon, si tu veux, on écoute. C'est toujours ton choix pour terminer Garbage.
1: Juste avant de l'écouter, une petite Garbage. Alors, eux, ils demandent d'avoir, quel que soit le pays et le lieu où ils jouent, ils demandent d'avoir le USA Today, le journal du jour américain, dans leur loge.
0: Voilà.
1: Organisateur, débrouillez-vous, on veut le USA Today du jour.
0: Ça, c'est peut-être pas trop compliqué quand même, mais bon, voilà. Il faut le faire. Merci à Manu qui a réalisé cette émission, et puis Laurent, merci d'être venu.
1: Merci à toi.
0: Ça a été un plaisir de parler de ce livre. Je rappelle Caprice de Rockstar chez Iéna Édition, et puis on se dit à très bientôt pour la suite.
1: Avec plaisir.

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0: Merci d'être à l'écoute de RFI, les 15h en temps universel, 17h à Paris et 18h à Kiev. Le journal vous est présenté par Karine Bellicha. Bonjour Karine.
1: Bonjour Caroline, bonjour à tous. À la une, Bruxelles juge la présence du ministre russe des Finances au G20 inappropriée. Initiative prise par les États-Unis, organisateurs du sommet. L'Union européenne estime qu'il n'est pas question de normaliser ses relations avec le Kremlin, qui multiplie les attaques meurtrières sur le sol ukrainien. La polémique enfle au Népal concernant l'acheminement de l'aide humanitaire. Les sinistrés de la crue dévastatrice manquent de tout et les hélicoptères pour acheminer vivres et médicaments ne sont pas assez nombreux. Katmandou tarde toujours à accepter le soutien international. L'été brûlant et ses catastrophes en cascade a marqué un point de bascule dans les opinions publiques. La prise de conscience des conséquences du réchauffement climatique a infusé, comme en France, une étude en témoigne. Un ministre russe a donc été l'invité surprise de la réunion du G20 Finance à Asheville aux États-Unis. Anton Siluanov est apparu hier aux côtés de l'hôte de la réunion, des argentiers des grandes économies mondiales, le secrétaire au Trésor américain Scott Bessent, une initiative désapprouvée par les Européens, Bruxelles qualifiant sa présence d'inappropriée. Thomas de Saint-Léger.
2: C'est une première depuis 2022, une première remarquée à défaut d'avoir été annoncée persona non grata depuis le début de l'invasion à grande échelle en Ukraine. Le ministre russe des Finances était hier du rendez-vous rassemblant ses homologues du G20. Présence crispante pour certains invités, signale perturbant, dénonce le représentant allemand Lars Klingbeil. Tenu à l'écart d'une photo de groupe officiel menacé de boycott par plusieurs hauts responsables européens, Anton Siluanov a néanmoins pris la parole au cours de la réunion. Il s'est également entretenu avec Scott Bessent, le secrétaire au Trésor américain, qui, selon une source citée par Reuters, lui aurait rappelé la nécessité de mettre fin au conflit en Ukraine comme préalable à toute concession ou accord économique avec la Russie. Cette rencontre intervient 6 jours après la visite du patron de la CIA à Moscou, preuve que le contact est maintenu, que certains efforts sont entrepris ces dernières semaines. Et c'est d'ailleurs ce que note la presse russe aujourd'hui. Le contenu de leurs discussions et leurs conclusions importe peu. L'essentiel est qu'ils se soient rencontrés, écrit l'éditorialiste du quotidien Commerçant Dimitri Drizé, qui conclut « Certains signes de progrès laissent entrevoir un espoir, aussi ténu soit-il ».
1: Pendant ce temps, les attaques massives du Kremlin s'enchaînent en Ukraine à coups de missiles balistiques et de drones de combat. Moscou a frappé la capitale Kiev et sa région, faisant au moins 12 morts, la plupart tués dans un dépôt des chemins de fer. La Russie assurant ne viser que des cibles militaires, ce que démentent les autorités ukrainiennes qui manquent toujours d'engins intercepteurs pour faire face aux missiles russes. Un poste électrique a été endommagé par un attentat à la bombe près d'une centrale thermique en Allemagne, dans l'est du pays, tout près de la frontière polonaise, endommageant plusieurs lignes électriques, plusieurs engins explosifs de fabrication artisanale ont été retrouvés à proximité. Un incident qui arrive quelques semaines après la découverte d'un drone explosif à l'aéroport de Leipzig début août, pour lequel Berlin s'apprête, après enquête, à accuser formellement le Kremlin d'être responsable, selon la presse allemande. Le président iranien remercie Vladimir Poutine pour la position de la Russie dans le conflit au Moyen-Orient, à Bishkek, au sommet de l'Organisation de la coopération de Shanghai, autour de la Russie et de la Chine, un bloc régional asiatique et eurasiatique dont l'ambition est de peser face à l'influence occidentale. Massoud Pezeshkian appelle dans le même temps Washington à revenir à la table des négociations, alors que Donald Trump menace de nouveau l'Iran de bombardements. 4 Palestiniens, dont 3 enfants, ont été tués à Gaza, des morts lors d'une opération israélienne visant à arrêter un haut responsable du Hamas. Les autorités locales évoquent une douzaine de frappes ainsi que des tirs nourris de drones près de la ville de Gaza.
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1: Un mur des disparus à Katmandou, dans la capitale népalaise, des familles placardent la photo de leurs proches. Les portraits affichés débordent à l'entrée de l'hôpital. Dernier espoir de les retrouver une semaine après la crue dévastatrice dans l'Himalaya, alors que la barre des 1000 morts recensée est désormais franchie et que près de 4500 personnes manquent toujours à l'appel. L'aide peine à arriver jusqu'aux sinistrés et les autorités tardent toujours à demander des renforts à l'étranger. Emmanuel Dervis. Berville sur place.
4: La catastrophe du 26 août met les moyens du gouvernement népalais à rude épreuve. Et une partie de l'opinion s'impatiente. Dans la localité de Trichouli, des familles ont trouvé refuge dans des écoles et souffrent à cause de la lenteur des secours. La bourgade n'est reliée au monde extérieur que par une ou deux pistes étroites et boueuses, où les véhicules tout-terrain s'enlisent à cause de la pluie. Il faut parfois 4 heures pour parcourir quelques dizaines de kilomètres. Des Népalais s'agacent de voir des ministres se rendre en hélicoptère dans les zones touchées, alors que l'armée manque d'appareils. 2 seraient coincés en révision en Inde, selon la presse locale, et les autorités n'ont demandé aucun renfort. Pourtant, les pays voisins comme la Chine et le Pakistan ont des hélicoptères lourds. L'armée indienne opère 15 Chinooks américains, capables de transporter 11 tonnes de matériel. Pendant ce temps, les sinistrés ont besoin de ravitaillement. Le manque de médicaments, d'eau et de nourriture commence à se faire sentir. Emmanuel Derville, Katmandou, RFI.
1: Les scientifiques estiment que le réchauffement climatique dû à l'activité humaine a aggravé la catastrophe au Népal. Plus globalement, l'été qui vient de se dérouler, fait de canicules et d'incendies à répétition, marque un point de bascule, notamment en France. Selon l'étude Été brûlant du think tank Destin commun, ces phénomènes de plus en plus extrêmes ont renforcé la conscience climatique des Français et le sentiment d'urgence. 6 Français sur 10 indiquent qu'ils feront de cet enjeu un critère important de leur choix de vote pour l'élection présidentielle l'an prochain. Stewart Shaw est directeur général adjoint de Destin commun, co-rédacteur de cette étude.
5: L'inquiétude des Français vis-à-vis du changement climatique s'est considérablement amplifiée. C'est-à-dire que les Français sont conscients aujourd'hui que les enjeux concernant le changement climatique sont des enjeux structurel, voire structurant. Ça, c'est le premier point. Le deuxième point, c'est que on voit finalement qu'en regard de cette inquiétude-là, on a des Français qui aussi, entre une forme d'impuissance, voire de résignation, et qui est renforcée peut-être par l'absence de la parole politique dont une large majorité des Français ne perçoit pas encore la vision ou le plan d'action dans l'ensemble des mouvements et des partis politiques. Pour la présidentielle de 2027, c'est très clair, c'est un sujet qui va compter. Néanmoins, pour l'instant, aucun parti politique n'a réussi finalement à capitaliser sur cette séquence de crise pour faire valoir ses propositions et sa vision concernant les enjeux environnementaux.
1: Stewart Shaw interrogé par Igor Strauss. Ces jours de rentrée scolaire en France, plus de 11 millions d'élèves sont retournés en classe aujourd'hui. Une rentrée marquée notamment par la distribution à tous les élèves d'un questionnaire sur les violences sexistes et sexuelles. Un nouveau dispositif est aussi mis en place au sein de l'Église française, à la place de l'INIR, qui a accompagné 2000 victimes de violences sexuelles dans leur enfance au sein de l'Église catholique. Cette instance indépendante est désormais remplacée par Renaître, les explications de Tanita Fallet.
6: Comme pour l'INIR, Renaître a vocation à proposer des réparations financières, mais aussi psychologiques. Mais ce dispositif sera permanent. L'INIR avait été créé pour une durée limitée. L'autre grande différence, avec Renaître, les cellules d'écoute et d'accompagnement des victimes dépendront des diocèses en lien direct avec l'Église, donc. Mais la conférence des évêques l'assure, le nouveau dispositif sera également composé d'une instance nationale indépendante, car l'indépendance, c'était un des fondements de l'INIR. Marie Derain de Vaucresson en est la présidente. Elle espère que Renaître reprendra ce principe d'indépendance au cœur des recommandations de la Commission sur les abus sexuels dans l'Église de 2021.
7: Pour que ce soit dans la continuité de l'INIR, il y a un certain nombre de principes à respecter. Juste, on ne peut pas considérer que la réponse puisse venir de l'intérieur. Dans une institution qui est à l'origine des manquements, et ça c'est toujours compliqué d'être jugé parti, ça signifie qu'il faut permettre qu'une instance existe en dehors de l'Église.
6: De son côté, pendant 18 mois, l'INIR continuera d'accompagner les victimes dont les dossiers sont en cours avant de définitivement laisser sa place à la nouvelle instance aux contours encore flous.
1: 30 ans après la mort de Tupac, un jury a reconnu Dwayne Davis, un ancien membre d'un gang de Los Angeles, coupable de son meurtre. Tupac Shakur, légende du rap américain, blessé par balle en sortant d'un combat de boxe et qui succombera quelques jours plus tard à l'âge de 25 ans. Le jury a donc retenu la thèse de l'accusation des représailles au passage à tabac du neveu de Dwayne Davis auquel Tupac Shakur avait participé. Tout de suite, place à l'humour sur le pont des arts avec vous, Nathalie Amar. Bonjour Nathalie.
8: Bonjour Karine Belichaï. Oui, on est avec Yazid Assoumani. À tout de suite.

0: Bonjour, nous sommes sur Alternante en compagnie de Mounia Bouhamidi et Alain Lecor du groupe Ozoul. Bonjour Mounia, bonjour Alain.
1: Bonjour.
2: Bonjour.
0: Alors vous formez Ozoul, c'est... Alors comment est né ce groupe ?
2: Alors Ozoul est né en 2022, donc il y a déjà 4 ans. C'est né d'une envie irrésistible de faire de la musique avec quatre autres personnes. Il y a Fabio à la basse, il y a aussi donc Alain qui est avec nous ici, le cor à la batterie, il y a Ahmed au percu, il y a Aziz au oud et il y a Erwan à la guitare. Et donc voilà, en fait, on avait très très envie de faire de la musique alors, et puis c'est parti quoi.
0: Le groupe est resté le même alors depuis la création ?
2: Non, il n'est pas resté le même. On avait commencé avec une formation plus restreinte et puis il y en a qui sont partis et ensuite ça s'est étoffé petit à petit et c'est comme ça depuis au moins 3 ans en fait.
0: Alors vous faites des compositions d'inspiration marocaine, c'est ça ?
2: La langue, en fait, c'est la langue marocaine, c'est la darija, c'est vraiment
0: la langue officielle du Maroc ?
2: C'est l'arabe parlé marocain, oui, tout à fait, la darija. Donc c'est avec cette langue-là que je chante, c'est ma langue maternelle. Et les musiques, les sons, les rythmes sont d'inspiration de tous les rythmes du Maroc. Mais ce qu'on en fait, c'est vraiment quelque chose qui naît de chacun de nous. Et nous ne sommes pas que des Marocains dans le groupe. Il y a aussi pas mal d'inspiration, jazz, blues, rock, voilà.
0: Mais tes 5 collègues hommes du groupe, ils connaissent un peu la langue, ils arrivent à connaître les textes.
2: Eh bien, il y a Aziz qui est marocain et Ahmed aussi. On est 3, en fait, personnes d'origine marocaine dans Ozoul. Et puis Alain, Erwan et Fabio, ils ne comprennent pas grand-chose si on leur explique pas ce que c'est.
1: Mais voilà. Mounia a la gentillesse de nous traduire quand même. Elle nous traduit ses textes, elle nous explique de quoi ça parle. Évidemment, on cherche à savoir évidemment de quoi,
0: quoi ça parle. Il faut que vous soyez d'accord quand même.
1: Bien sûr, bien sûr.
0: Nous allons... Vous n'avez pas d'album, mais vous avez quand même enregistré des morceaux ?
2: Oui, on a enregistré des morceaux. On a 7 morceaux enregistrés pour l'instant. Voilà. Mais on n'a pas encore d'album.
0: Des morceaux qui servent de démo ?
2: Tout à fait, qui sont enregistrés sur Bandcamp pour l'instant.
0: Bien, donc nous pouvons dire que ce sont les enregistrements officiels.
2: Absolument, que vous pouvez tous écouter sur Bandcamp.
0: Mais alors, qu'est-ce que nous écoutons pour l'instant ? On va parler du morceau après, pour le coup. Tu peux nous présenter le morceau, peut-être ?
2: Ah oui. Alors, on va écouter Manouit, je crois. Manouit, ça veut dire « je n'aurais pas cru ». Et ça parle, en fait, de recherche profonde. Hein. Quand j'écris, c'est des choses qui me viennent de mon histoire. Hein. Je crois qu'on écrit toujours, c'est des choses qui nous traversent. Et donc, ça raconte un petit peu comment on peut plonger à l'intérieur de soi pour aller y pêcher des blessures, des choses qui font mal, des douleurs, et pour pouvoir de nouveau les regarder, se laisser traverser et puis les transformer, en fait. Ou peut-être que ce sont ces blessures-là qui nous transforment, nous. Donc, Manouit, ça veut dire « je n'aurais pas cru ».

0: Nous sommes sur Alternante en compagnie de Mounia et d'Alain. Donc, Alain qui est percussionniste.
1: Plutôt batteur.
0: Plutôt batteur.
1: Nous avons un percussionniste dans le groupe, Ahmed, et moi je suis le batteur.
0: Très bien, donc. Qui est-ce qui compose et qui est les musiques?
2: Alors, moi, j'écris en fait les textes et puis je viens avec la mélodie. Et ensuite, c'est un travail de groupe chez Osoul de construire ces morceaux qu'on fait vraiment petit à petit jusqu'à ce qu'ils naissent réellement. Donc, c'est vraiment un travail ensemble.
0: Est-ce qu'il y a des variantes avec la tradition parfois ou des fois ça colle pile avec la tradition?
2: Je ne dirais pas qu'il y a de la tradition, en fait. Il y a des rythmes qui sont des choses qui me collent un peu à la peau. C'est vraiment à l'intérieur de moi, ça sort en effet, ça vient en effet de la tradition, mais on ne fait pas de la musique traditionnelle. Donc, des fois, il faut en effet bouger des petites choses pour pouvoir vraiment trouver... une cohérence, une cohésion, en fait, dans la musique. Mais pas tellement, finalement, puisque ça, c'est quand même plutôt fluide.
0: Est-ce que c'est une musique qui incite à danser?
2: Ça dépend.
0: Il y a parfois
2: un petit peu de tout. Il y a de la joie, il y a de la danse, en effet, mais il y a aussi un peu de mélancolie, un peu de... Enfin, voilà, tout ce qui représente un petit peu nos traversées dans la vie, quoi.
0: Donc avec des instruments purement traditionnels et d'autres plutôt classiques.
2: Tout à fait. Enfin, je vais laisser Alain parler un petit peu quand même.
1: Oui, oui. Alors, traditionnel, c'est surtout autour du oud. Là, et puis le choix de la langue aussi, évidemment. Le oud, donc Aziz joue essentiellement du oud. C'est un oud électrique, en fait. C'est un oud qui n'a pas de caisse de résonance, qui se branche comme une guitare électrique. Mais autrement, ce sont des instruments... S'il y a la derbouka aussi, évidemment, Ahmed il joue de la derbouka, donc la percussion qui a dans tout le large part du Proche-Orient, Moyen-Orient, quoi. Mais il ne joue pas que ça, il joue des percussions afro-cubaines aussi, des congas et puis des bongos, voilà. Et autrement, basse, guitare électrique et guitare acoustique aussi.
2: Il y a aussi du bendir.
1: Il y a aussi du bendir, pardon.
2: Du bendir et du djembé, voilà. Qui sont des percussions africaines.
1: Oui.
0: Alors, vous avez enregistré sept titres, mais vous en avez certainement davantage à votre répertoire.
2: Pour l'instant, on continue d'en créer. Quelquefois, on fait aussi quelques reprises qu'on aime bien, qui nous tiennent à cœur. Donc oui, on a plus de morceaux à jouer. En tout cas, sur scène, on a un petit peu plus de morceaux.
0: Dans ce que tu as enregistré, il y a des morceaux qui ont été faits dès le démarrage du groupe.
2: On a commencé à créer des morceaux assez rapidement. On a commencé par des reprises parce qu'il fallait aussi que l'alchimie du groupe prenne, qu'on se connaisse un petit peu, qu'on se rencontre, qu'on joue ensemble pour voir vraiment... se connaître aussi musicalement. Et ensuite, c'est venu assez rapidement, la création. On a pris plaisir à créer assez rapidement.
0: Alors, Mounia et Alain, nous allons écouter un autre titre.
2: Oui.
0: Alors, tu peux nous dire le titre, s'il te plaît.
2: Alors, c'est Alash, ça veut dire pourquoi. Pourquoi faut-il passer par des moments étriqués dans la vie, des épreuves, pour pouvoir ensuite... en tirer des enseignements, voilà, trouver un petit peu plus de légèreté. Pourquoi est-ce qu'il faut... Il y a toujours ces moments-là, voilà, c'est vraiment le...
0: Pour mieux rebondir, alors,
2: peut-être. Peut-être, oui, on pourrait dire ça comme ça.
1: Et là, on peut danser, là.
2: Oui, c'est ça.
1: On est même autorisé, même forcément encouragé à danser.

0: Au Soul sur Alternante en compagnie d'Ammonia et d'Alain. Donc vous faites également des concerts.
1: Oui, on fait des concerts.
0: Vous jouez plutôt dans les petites jauges ou parfois dans des lieux plus importants?
1: Bah, ça dépend. On a déjà eu l'occasion de jouer pour pas mal de gens. On a joué au GAF en 2023. C'est un festival qui a lieu à la Grigonnet. Donc là, je ne sais plus combien il y avait de personnes.
2: 500
1: personnes. 500. Et puis,
0: c'était en plein air, là?
1: Non, c'était sous chapiteau.
0: D'accord.
1: Voilà, et puis autrement, oui, des petits endroits plus intimistes.
0: Comme vous êtes passé au Zigo Bar.
1: Exactement, fin avril.
0: Avril,
1: ouais, tout à fait. On a fait une grande fête au Zigo Bar. C'était très chouette.
0: Forcément, toujours à 6.
1: Oui, alors des fois, il y a aussi quelqu'un qui nous rejoint, donc Yves-Marie qui nous rejoint au saxo. De temps en temps, il a un morceau avec nous. Voilà, quand il est disponible.
0: Des concerts qui peuvent se transformer en bœuf, après?
1: Pas tout à fait.
2: C'est arrivé une fois.
1: Ah oui, c'est vrai.
2: C'est arrivé une fois, mais parce que c'était l'occasion, mais en général... mais ça pourrait être... voilà, c'est...
1: Ouais, pourquoi pas.
2: Pourquoi pas.
0: Voilà, des concerts forcément avec... un peu différent à chaque fois au niveau du répertoire.
1: Non, pas tout à fait. On a quand même un répertoire qui est assez fixe, voilà, avec nos compos et quelques reprises.
0: Mais avec des compos que vous expérimentez en concert?
1: Non, on n'expérimente pas vraiment. On les présente à notre public quand on juge qu'elles sont assez abouties pour nous.
0: Voilà. Ça ne sert pas de test pour vous, alors?
1: Non, pas tout à fait. Voilà.
0: Bien. Et avec un côté visuel aussi lors des concerts?
1: C'est-à-dire?
0: C'est-à-dire un peu des mouvements et puis des belles tenues.
1: En fait, je ne sais pas trop quoi te répondre.
2: on fait un effort.
1: On honore notre public en étant présentable. On est plutôt content de jouer. Mais c'est surtout en fait l'énergie qu'on dégage qu'on vient présenter à notre public. C'est vraiment une communion avec les gens. On est super content de faire la fête. On prend beaucoup de plaisir à jouer nos morceaux et on prend beaucoup de plaisir à les partager avec le public qui veut bien
0: beaucoup
1: venir nous voir.
0: Beaucoup de morceaux énergiques.
2: Oui, l'énergie, ça c'est une question de question personnelle. Pas que l'énergie, ça peut être même dans des morceaux lents, ça peut être dans des morceaux rapides. En général, effectivement, on est content de voir la réponse corporelle, entre guillemets, du public qui peut bouger même sur des choses assez lentes. Et effectivement, l'énergie vient de là. L'énergie, elle est musicale avant tout, ouais, effectivement, en effet.
0: Alors, nous allons passer à un autre morceau. Un morceau énergique, c'est celui-ci?
1: Finax, c'est un morceau assez péchu. Oui, tout à fait, assez péchu.
0: Bien, nous l'écoutons.

0: Nous sommes sur Alternante en compagnie de Mounia et d'Alain du groupe Ossoul. Donc vous avez également deux clips.
1: Oui, on a un clip pour le morceau Gîte et un autre pour le morceau Bain qui sont disponibles sur YouTube.
0: Voilà, et ils sont. Vous les avez tournés où?
1: Alors Gîte, on l'a tourné à Marsac, voilà, dans une grange, une très belle grange qui a été décorée et aussi illuminée par Chris, un ami qui est, comment on appelle ça?
2: Ingé Lumière,
1: voilà. Et puis Bain a été tourné à Viorot. Au lac, à l'étang de Viorot, c'est pas un lac, c'est un étang, c'est plus petit.
0: Oui.
1: Voilà. C'est ça, c'est Viorot?
2: Oui, oui.
1: Non, c'est Gruello, n'importe quoi. C'est à Tréfieux.
0: Très bien.
1: Et en fait, je rebondis là-dessus, c'est que nous, on est du nord de Nantes. On habite dans le coin de Saffré, plus ou moins, pas tout. Totalement tous, mais autour de Saffré. Et c'est un fief culturel assez important, en fait. Il y a pas mal de musique, de théâtre, de compagnie, de tout ça. Donc,
0: oui, justement, voilà. C'est pas proche de Guémené-Pefao.
1: Exactement.
0: Donc, avec notre ami Olaf, que vous connaissez, qui...
1: Tout à fait.
0: Donc, qui vous a enregistré, d'ailleurs.
1: Absolument. Donc Olaf a un studio, ou gère un studio associatif. Et voilà, c'est là-bas qu'on a enregistré nos titres à Guémené-Pefao.
0: Voilà, il vous a enregistré, puis...
1: Il a pris soin de nos morceaux.
0: Il vous a donné des cours peut-être aussi, parce que vous avez des cours.
1: Non, il ne nous a pas donné de cours.
0: Non, certains d'entre vous, non, vous n'avez pas besoin de ça.
1: Oui, c'est vrai qu'Olaf donne des cours de percus, en effet.
0: Et vous avez donc également un visuel sur une carte postale qui pourrait servir peut-être de visuel de pochette d'album.
1: Ah, je ne sais pas si ça sera celui-là, mais en tous les cas...
0: Il y a un visuel pour...
1: Ça, c'était en attendant de sortir, de faire un album. C'était pour donner comme goodies, pour donner à notre public pendant les concerts.
0: Avec un recto verso, avec vous six sur une face, et puis un dessin avec, on dirait Tinari Wen, mais c'est quoi
1: c'est... C'est pas tout à fait Tinari Wen, c'est Ossoul, et c'est un petit graphisme.
0: C'est un graphisme qui représente l'un d'entre vous?
1: Pas du tout, non, c'est juste, c'était les couleurs, l'ambiance, voilà.
2: On peut parler des talents de notre bassiste Fabio quand même, qui a des talents, plein de multi-talents. Il est bassiste, guitariste, mais aussi graphiste, dessinateur, et pour les clips notamment, il a beaucoup travaillé sur les deux clips.
1: Et puis c'est lui qui a fait la carte dont tu parles.
0: D'accord. Et nous voyons un véhicule également sur la carte. Je ne sais pas ce que c'est un camion, un car.
1: Oui, après ça, c'est les petits délires de Fabio. Donc voilà, nous on regarde vraiment le rendu global, qui est très chouette, qui nous plaît en tout cas.
0: Très bien, une carte qui est diffusé lors de vos concerts, qui est distribué.
1: Oui, voilà, qu'on distribue avec nos coordonnées, tout ça. Donc, le dessus, d'ailleurs, je le redis, il y a notre compte Bandcamp. C'est une banque de données, enfin, banque de musique sur laquelle il y a nos titres. Et puis aussi, notre page Facebook. Voilà, il y a l'adresse dessus.
0: C'est votre site officiel, alors?
1: C'est ça, pour l'instant.
0: Alors, vos inspirations, en fait, vous avez des inspirations et des goûts différents quand même, un petit peu chacun.
1: Oui,
2: bah, moi je ne connaissais quasiment pas la musique du Maghreb au sens large, à part des choses un peu connues comme le raï, des choses comme ça, mais j'ai pas de culture vraiment approfondie dans ce genre de musique. J'écoute différentes sortes de musique, du jazz, du rock... Mais j'étais ravi et vraiment très content de pouvoir participer à l'expérience, quoi. Ça m'a apporté pas mal de choses. Notamment Mounia qui me donne des idées de rythme et également Ahmed, le percussionniste, quoi. Ça m'a ouvert sur des rythmes que je connaissais pas vraiment, quoi.
0: Voilà, et Mounia, tes influences
1: Bah, en fait, moi, j'ai grandi au Maroc hein, jusqu'à... Je suis née, j'ai grandi au Maroc jusqu'à l'âge de 18 ans. Et en fait, j'ai été bercée par plein de musiques différentes. Déjà, les musiques du Maroc sont vraiment diverses et variées. Moi, ma famille, elle est originaire du sud du Maroc, qui a ses propres musiques. Ensuite, mes parents ont grandi dans le Moyen Atlas. Le pays des Amazirs, un des pays des Amazirs, qui a aussi sa propre musique. Et ma grand-mère maternelle vient de la ville de Fès, où il y a la musique arabo-andalouse. Donc, en fait, déjà, il y a rien que là-dedans, il y a un vivier incroyable de sons, de rythmes et de subtilité en fait, et d'univers différents. Et donc ensuite, le Maroc est ouvert, c'est vraiment tout en haut de l'Afrique, donc et c'est ouvert sur les musiques africaines qui sont des pays qui sont un peu plus bas aux voisins. Et sinon, aussi ouvert sur l'Occident. Donc, moi, j'écoutais, du Jacques Brel, de l'Aretha Franklin, du Michael Jackson, voilà, et tout ça, quoi. Et donc, quand j'étais plus jeune, toutes les musiques du Maroc ne me plaisaient pas forcément. Moi, j'étais jeune, j'avais 15 ans, 16 ans, 17 ans, j'avais envie d'écouter que des choses qui venaient d'ailleurs. Et en fait, quand je me suis mise à faire de la musique, ce qui a émergé, c'est les musiques que je ne voulais pas quand j'étais enfant, en fait. C'est vraiment, elles étaient imprégnées en moi, enfin, elles existaient en moi. Et du coup, quand j'ai commencé à chanter, c'est pas du tout de l'anglais que j'avais envie de chanter, c'était de la darija, de l'arabe, et avec ces influences-là. Donc, c'était une belle découverte et c'était une belle façon aussi de me réapproprier tout mon patrimoine culturel du Maroc.
0: Qu'est-ce que nous écoutons maintenant, Mounia ?
1: Eh bien, on va écouter Gite et justement, c'est un hommage à mes ancêtres qui sans eux, je ne serais pas là, tout simplement. Okay.

0: Nous sommes sur Alternance en compagnie de Mounia et d'Alain, donc Alain Lecor, qui est l'un des musiciens du groupe. Donc, est-ce que vous envisagez d'aller jouer au Maroc un jour? Ou au moins en dehors des frontières de l'Hexagone?
1: Moi, je serais tentée de dire avec grand plaisir. Oui, peut-être qu'un jour, ça sera possible, en effet.
0: Pour l'instant, les endroits les plus éloignés où vous allez, c'est...
2: Ah, on a dû jouer dans le Maine-et-Loire, ou pas loin du Maine-et-Loire,
0: ouais.
2: Quand même.
0: Ouais, c'est une grande région.
2: C'est quand même un grand voyage.
1: Pour l'instant, on ne s'exporte pas des masses, mais j'ose espérer que ce soit possible un de ces jours.
0: Et dans vos reprises... Les reprises d'artistes, quels auteurs vous reprenez?
1: Alors, moi, j'aime bien les années 40, visiblement. Et donc, on a repris... qu'est-ce qu'on a repris? Pas uniquement des chants marocains, d'ailleurs. On a repris des chants algériens. On a repris un chant tunisien. On a repris Lamouni de Tunisie, d'Algérie, Chehilat Layani. Et puis aussi un chant qui vient de très très loin, du XIIIe siècle, un chant arabo-andalou qui s'appelle Lalaylali. Voilà. Et sinon, il y a un chant du Sahara, alors je ne sais pas de quand il date, peut-être qu'il est très très ancien, qui s'appelle Romari. Voilà.
0: Alors vous avez eu des bons retours par rapport à ce que vous faites? Que ce soit par rapport au public ou par rapport aux critiques?
1: Alors, en général, les gens sont contents de venir communier avec nous sur notre musique. Oui, des bons retours, les gens sont très contents en général. Puis nous aussi, on est très contents.
0: Alors, parmi vous six, il y en a certains qui jouent dans d'autres groupes, dans d'autres formations?
3: Oui, moi c'est mon cas, ouais. Je joue dans d'autres groupes, dans des styles très différents. Un groupe de jazz et puis un groupe plutôt hip-hop, rock. Voilà, c'est très, très différent, mais ouais, c'est bien de cultiver les différences comme ça.
0: Et puis c'est du jazz sous quelle forme?
3: Ce sont des reprises uniquement, hein, du jazz, alors ça va de... du répertoire des années 50, du swing à des choses un peu plus contemporaines, quoi.
0: Bien. Et Mounia, tu chantes en formation plus légère, moins importante?
1: Non, pour l'instant, c'est vraiment Ossoul qui est...
0: Qui domine?
1: Qui est là, oui, qui existe pour moi, en tout cas.
0: Voilà un projet dans lequel tu te donnes à fond, quoi, en fait.
1: Oui, pour l'instant, ça m'inspire bien et puis j'apprécie vraiment...
0: Avec toujours un temps pour la composition?
1: Oui, toujours, ouais, ça continue. Et puis, en fait, tout ce qu'on en fait de ces propositions, il y a... Tout à l'heure, j'ai parlé de la composition et puis j'avais envie de rajouter qu'on travaille aussi sur un morceau qui a été amené, dont la musique a été amenée par notre guitariste Erwan et sur lesquelles des paroles sont nées. Donc voilà, c'est vraiment une collaboration au Soul.
0: Voilà, comme tu disais, toujours un côté autobiographique.
1: Oui, complètement. Je pense que, moi, je sais pas, je pourrais pas écrire vraiment des choses que je vis pas. C'est des choses qui me traversent en fait, qui émergent comme ça en écriture. Et voilà.
0: Bien.
1: Mais j'aime beaucoup, en fait, j'aime beaucoup ça. C'est quelque chose qui est récent, qui est apparu récemment. Et d'ailleurs, j'ai envie de rendre un hommage et de remercier grandement Vania. En fait, c'est un monsieur qui m'a invité de façon assez tranquille, mais insistante quand même sur plusieurs années à commencer à faire de la musique et qui n'est plus de ce monde. Et donc c'est lui aussi qui m'a invité à vraiment composer et qui a cru en moi en fait, alors que je ne savais pas vraiment que j'en étais capable, donc merci.
0: Nous écoutons un autre morceau?
1: Oui, on va écouter Bein. Bein, c'est un morceau un petit peu plus bluesy, parle de tout. Invité à vraiment composer et qui a cru en moi, en fait, alors que je ne savais pas vraiment que j'en étais capable. Donc, merci.
0: Nous écoutons un autre morceau.
1: Oui, on va écouter Bay In. Bay In, c'est un morceau...

0: Nous sommes sur Alternance, compagnie de Mounia et d'Alain du groupe Ossoul. Donc, vous avez des dates à nous annoncer ?
1: Oui, on a une date le 29 mai sur le site des Landes du Liquet pour à l'occasion des 10 ans d'une épicerie coopérative de Nozay. Donc, on sera en compagnie des Micheline, la Micheline, pardon. Un groupe de chansons, et puis nous on va jouer après, et il y a aussi la Berzingue qui est un duo qui fait du son, les DJ, voilà.
0: Une petite tournée estivale.
2: On a aussi le 13 septembre au festival, le Haran Festif à Derval, on sera présent également, voilà.
0: Très bien, et donc vos projets c'est de tourner un maximum et puis de...
2: Oui, nous, on aimerait bien jouer, en fait. On apprécie particulièrement être sur scène et rencontrer le public. Donc, on est prêt.
0: Pour vous contacter, c'est à l'intermédiaire d'un site ?
2: Non, pas forcément. Il y a Facebook ou sinon, il y a nos coordonnées, je ne sais pas, de numéro de téléphone ou quoi. Sinon Facebook. Oui. Ossoul.
1: La page Facebook Ossoul.
2: Oui, c'est ça.
1: Oui,
2: carrément.
0: Ossoul, que tu peux appeler, s'il te plaît.
2: O2SOUL, qui signifie origine, racine. Voilà, j'avais pas dit ça.
0: Très bien. Et forcément, dans les projets, c'est de continuer à créer de nouveaux morceaux.
2: Complètement. Oui. Puis de faire un CD, de faire une grande tournée, tout ça.
0: Ouais. CD directement, sans passer par l'EP.
2: Je pourrais pas te dire là pour l'instant. J'ai...
0: Un projet pour les 2-3 ans à venir, en fait.
2: Oui, pourquoi pas.
0: Pas d'urgence.
2: On reviendra pour te dire ça.
0: Avec plaisir. Donc, merci beaucoup à Manu d'avoir assuré la technique de l'émission, assisté de Cani, qui est notre jeune assistante. Et puis, merci beaucoup Mounia, merci beaucoup Alain. Et puis, un petit mot quand même sur le dernier morceau que nous allons passer, en le coupant un petit peu.
2: Oui, ben merci d'abord à toi Ronald de nous avoir accueillis et aussi à Manu et Cani.
0: Et merci à Olaf aussi et Amélie parce qu'ils ont permis aussi l'émission.
2: Tout à fait, ouais, ça a été des intermédiaires précieux. Et donc Rouhi, ça veut dire mon âme, c'est un morceau qui est né dans le Sahara. Le Sahara, c'est une terre magique qui nous dépouille du superflu pour

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1: Bonjour à toutes et à tous. Radio France Internationale, en direct de Paris, il est 18h.
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1: 16h, temps universel. Nous sommes le 1er septembre. L'Himalaya pleure ses morts après ces géantes coulées de boue qui ont ravagé une partie du Népal et du Tibet. Le Premier ministre népalais pointe les conséquences du réchauffement climatique. La guerre en Ukraine, au moins 12 morts la nuit dernière. Le président ukrainien Volodymyr Zelensky appelle à l'aide. Et puis le FMI va de nouveau prêter de l'argent au Sénégal. Le Fonds monétaire international et les autorités sénégalaises viennent de trouver un accord. 2,2 milliards de dollars prêtés sur une période de 3 ans. Voilà pour les titres, soyez les bienvenus. 6 jours après ces inondations meurtrières qui ont dévasté une partie du Népal et du Tibet, des cérémonies en l'honneur des victimes ont eu lieu aujourd'hui. Le bilan humain pendant ce temps-là continue d'augmenter. Il s'élève désormais à plus de 1000 morts et près de 4000 disparus. Des milliers de personnes toujours à la recherche de leurs proches. Et pendant ce temps-là, le premier ministre népalais parle, lui, d'une des plus grandes catastrophes de la région. Nicolas Feldman, pour expliquer cette catastrophe meurtrière, Balandrasha pointe le changement climatique.
4: Pour le Premier ministre, la crue du fleuve Botekochi est tout sauf ordinaire. Pour lui, cela ne fait pas de doute. L'effondrement d'un glacier qui a ensuite déclenché un tsunami d'eau et de boue est bel et bien dû au changement climatique. Il faut pourtant rester prudent sur ces affirmations, car certes, le réchauffement climatique entraîne un peu partout dans le monde la fonte des glaciers, mais des scientifiques expliquent plutôt l'origine de la catastrophe par un gigantesque glissement de terrain. C'est le cas de Kristen Cook, elle est géomorphologue à l'Université des Alpes de Grenoble.
5: Un glacier ne contient pas à lui seul suffisamment de matière pour provoquer un phénomène de cette ampleur. Lorsqu'une masse importante tombe, cela génère de l'énergie. L'eau descend lentement le long de la vallée, mais ça ne se transforme pas en une grosse crue de ce type. Il faut donc vraiment cette énorme masse rocheuse pour provoquer un événement comme celui-ci.
4: S'il faudra encore du temps pour déterminer les raisons de cette crue, le Népal reste tout de même exposé aux effets du changement climatique. Les glaciers des chaînes de l'Himalaya et de l'Hindou Kush sont fragilisés. Ils représentent une source d'eau vitale pour les 240 millions de personnes qui vivent dans ces régions montagneuses.
1: Ailleurs sur la planète, la Russie continue de bombarder l'Ukraine. Au moins 12 personnes ont été tuées à Kiev et dans sa région lors de nouvelles frappes russes. C'était la nuit dernière. Et une nouvelle fois, le président ukrainien appelle ses partenaires à lui fournir davantage d'armes pour se défendre. L'Union européenne a réagi par la voix de Kaya Kallas. La chef de la diplomatie européenne assure que les 27 pays de l'UE continueront de soutenir l'Ukraine.
6: La Russie frappe également l'Europe avec une vague d'attaques hybrides de plus en plus systématiques. Avec ces attaques, elle cherche à nous dissuader de soutenir l'Ukraine. Elle n'y parviendra pas, au contraire. À la suite des discussions tenues aujourd'hui, nous allons accroître notre soutien à l'Ukraine et investir dans notre propre défense. C'est le meilleur moyen d'arrêter Poutine. Nous préparons également les sanctions les plus sévères jamais adoptées à l'encontre de la Russie. La défense aérienne demeure notre priorité. Absolue, mais les intercepteurs viennent à manquer partout. Je remercie les États membres d'examiner à nouveau leurs stocks, notamment pour voir si leurs missiles Patriot, dont la date de péremption approche, peuvent être envoyés ou vendus à l'Ukraine.
1: Kaya Kallas, la représentante de l'Union européenne pour les affaires étrangères aujourd'hui en Irlande. Par ailleurs, bœuf, vache et poulet en provenance du Brésil ne sont plus les bienvenus en Europe. La Commission européenne a décidé de suspendre toutes les importations de ces animaux élevés au Brésil. Pierre-Olivier, que reproche Bruxelles à son partenaire commercial ?
3: C'est l'utilisation abusive d'antibiotiques dans les élevages brésiliens qui pose problème. Des médicaments qui seraient administrés au bétail, non pas pour traiter une maladie, mais pour aider les bêtes à mieux digérer l'herbe et grossir plus vite. Sauf que l'Union européenne interdit ce genre d'utilisation non médicale, une règle fixée pour lutter contre la résistance des microbes aux médicaments. Bruxelles exige donc plus de transparence sur l'utilisation que les éleveurs brésiliens font des antibiotiques. Une fois la conformité des traitements démontrée, les importations pourront reprendre, précise l'Europe. Concernant les volailles, des expertises sont en cours et si elles s'avèrent concluantes, dans les semaines qui viennent, elles pourraient de nouveau être autorisées à rentrer dans l'Union européenne. Un délai qui devrait cependant être bien plus long que pour le bœuf, son cycle de production étant plus étendu dans le temps. Cette suspension des importations de bœuf et de volailles est aussi un moyen pour Bruxelles de donner des gages de sa vigilance, après avoir été vivement critiqué par les éleveurs français en janvier dernier, lors de la signature de l'accord de libre-échange avec le Mercosur.
1: Pierre-Olivier, RFI à Paris, 18h06. Après plus d'un an et demi d'interruption, le FMI et le Sénégal vont reprendre leur coopération. Le Fonds monétaire international et les autorités sénégalaises viennent d'annoncer un accord. Le FMI va prêter à nouveau de l'argent au Sénégal. 2,2 milliards de dollars accordés à Dakar sur une période de 3 ans. Avec cet argent, l'idée est de rétablir la santé financière du Sénégal, précise le FMI. Le Vanuatu veut engager une procédure judiciaire contre la France. Le Vanuatu, cet État situé dans l'océan Pacifique, a déposé une requête, une demande devant la Cour internationale de justice à La Haye au sujet de deux îles, Matthew et Hunter. Les îles Matthew et Hunter sont actuellement administrées par la France. Elles sont rattachées à la Nouvelle-Calédonie. La France affirme donc qu'elles lui appartiennent, mais le Vanuatu les revendique depuis son indépendance en 1980. Il affirme que ces îles font partie de son territoire. L'actualité en France marquée par la rentrée scolaire. Parmi les changements cette année, un questionnaire à destination des élèves. 10 millions d'élèves vont être interrogés sur d'éventuelles violences sexistes et sexuelles dont ils auraient été victimes. L'idée est de permettre à celles et ceux qui le souhaitent d'obtenir de l'aide. Témoignage de Cherelle, elle est élève de seconde au lycée Paul Bert à Paris et elle pense que ce questionnaire est une bonne idée.
7: Le sexisme, c'est quelque chose qu'on peut rencontrer dans la vie tous les jours et on n'est pas forcément super informé par rapport à ça. Donc c'est important d'informer les jeunes, surtout parce que ça nous touche particulièrement. Et aussi les réseaux sociaux, bah, ça peut amener à des violences sexistes de ce genre. Toutes les filles en général, elles ont déjà vécu des expériences un peu sexistes. Bah, par exemple dans la rue, se faire siffler, etc. Ça peut paraître minime, mais c'est des trucs qu'on rencontre souvent. Pareil, des remarques, les femmes c'est à la cuisine, etc. Dès le plus jeune âge, hein, pour que les gens ils se rendent compte que c'est pas des blagues et qu'en soi c'est pas de l'humour. Et de se rendre compte de la violence des propos qu'ils peuvent avoir.
1: Des propos recueillis par Cassiopée Etcheverse. L'astronaute française Sophie Adenau effectue à l'heure actuelle une sortie hors de la Station Spatiale Internationale. C'est la troisième sortie depuis qu'elle est dans l'ISS. Elle est cette fois aux commandes d'une équipe 100% féminine. Ces femmes vont donc tenter de remplacer un objet qui est utilisé pour faciliter la navigation. Cette mission doit durer 6h30. Et puis le Maranello, c'est le nom de ce bateau de pêche français qui a coulé samedi soir au large des côtes anglaises, près de Plymouth. Deux pêcheurs bretons sont toujours portés disparus après ce naufrage. Et on apprend cet après-midi que la marine française, au départ de Brest, a décidé d'envoyer un de ses navires pour d'abord rechercher l'épave. Le bateau au fond de l'eau, une fois retrouvé, les autorités pourront alors voir s'il est possible d'envoyer des plongeurs sur place. Ainsi se referme ce journal en français facile que vous pouvez retrouver à tout moment sur notre site internet françaisfacile.rfi.fr.

0: venons-en tout de suite à la question que se posent avec moi tous les Français. Comment comptez-vous, vous et vos amis, lutter contre la vie chère, contre le pain qui ne cesse d'augmenter, oui, et contre le beefsteak à 80 francs le kilo?
1: Mais oui, mais alors le kilo de quoi?
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1: Mais non, mais mon cher ami, alors là, nous sommes dans un autre univers. 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On parle macreuse et plat de côte.
0: Oui, bah écoutez, parlons plat de côte, je ne suis pas certain.
1: Bon, alors vous savez combien ça coûte le plat de côte?
0: Mais certainement, certainement.
1: Alors donnez-nous un chiffre.
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0: Mais précis. Écoutez, je ne peux pas vous dire à un franc près, il faut tenir compte des indices saisonniers, des coefficients.
1: 16 francs. 16 francs le kilo,
0: oui,
1: le plat,
0: oui,
1: de côte.
0: Mais très au courant.
1: Oui, parce qu'à la maison, c'est moins.

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0: L'homme moderne est toujours plus pressé, plus harcelé. Il a de moins en moins de temps à mesure qu'il fait des inventions pour en gagner. Beethoven.
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0: Qu'y a-t-il de plus irritant que de tousser ou d'éternuer pendant l'office? 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

0: Ben Badou du Ghana et son xylophone africain. Ben Badou est une figure largement connue dans le monde du tambour et de la danse, notamment au Royaume-Uni.
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0: The Kenyan Boys, Hakuna Matata.

Originaire de Diourbel, dans le centre du Sénégal, Djaman Express. Depuis le début de sa carrière musicale hip-hop en 2018, il fait un tabac sur les réseaux sociaux au Sénégal.

venu tout droit d'Afrique du Sud, le genre musical amapiano. En une dizaine d'années, l'amapiano s'est imposé en Afrique du Sud. Il est sans doute le rejeton des musiques électroniques le plus inspiré du moment. Ce style minimal au rythme nonchalant est en pleine expansion, avec de jeunes producteurs comme notamment Teno Africa.

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0: montagnard.
1: Retour au Congo, en RDC, après Koffi Olomidé que l'on vient d'entendre, Inos B.
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1: Une chanson de musique traditionnelle soudanaise par Pounane Afiza.

La musique éthiopienne est extrêmement diversifiée, chaque peuple d'Éthiopie développant ses propres sonorités. Certaines formes de musique traditionnelle sont fortement influencées par la musique folk d'autres régions de la Corne de l'Afrique, particulièrement la Somalie. Toujours en Éthiopie, ici avec un chanteur et son groupe appelé Biuketu.

Originaire de Yopougon, un quartier d'Abidjan, il était le roi du genre musical typiquement ivoirien, le coupé décalé. Il est mort bêtement à la suite d'un accident de moto en 2019. Il a eu une influence considérable sur la culture musicale de toute la jeunesse ivoirienne. DJ Arafat.

0: Prince Diallo, Mali Journal.
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0: 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Et si j'échoue, c'est toute la jeunesse malienne qui échoue.
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0: Nés à Ziguinchor en Casamance au Sénégal, les frères Touré Koundé. Ils ont participé à tous les grands festivals français et européens. Touré Koundé, Nénam.
1: C'est beau.

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1: Après le Burkinabé Ima Ado, on va rester au Burkina avec Zedes, le reggae man qui se soucie dans cette chanson de la santé de ses dirigeants.

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Nous avons traversé en ombre maladive tous les effondrements d'un monde condamné. Nous avons bien souvent regretté d'être nés dans un pays trop vieux, une époque tardive. Aucun de nous n'a réussi à reformer des liens sensibles, nos corps écrasés, aplatis.

chez le poète, il est deux attentes bien distinctes.

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bien. Je vous relance là, concernant notre option au Festival de la Courge. Ça fait quand même un petit moment qu'on n'a pas été dans ce coin-là. Ça me sera un bon moment là, pour retourner ta patrie.

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